Arnaud, 53 ans, tremblait en France. Comme elle est partie, Jim a les nerfs. Jimmy boit du gin dans sa Chrysler, la presqu'île. Le boulevard de la mer est con. Comme elle est partie, attention, Jimmy tourne en rond. Jimmy, t'es fort. Mais tu pleures sur le cuir de ta Chrysler. 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

0: Puis à Melun, Gif-sur-Yvette, Fontainebleau, Tremblay-en-France, Mitry-Mory, Orsay, Villepreux, Juillemoutier, Pontoise-sur-la-Seine, Loise.
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1: Je pense qu'il y a un mensonge. Un mensonge qui est un mariage entre le sondeur et le publicitaire. Ils sont tous les deux ensemble pour faire croire à l'industriel que si il achète de la publicité extrêmement chère, que cette manière de faire lui permettra de vendre plus de produits. Dans la réalité, le publicitaire sait, le sondeur aussi le sait, qu'il y a avant toute chose la condition et l'intérêt de celui qui est censé acheter.

Tu sais, moi, Pascal, moi, je suis handicapé physique de naissance. Ma mère, quand je suis né, elle a été voir sa femme, elle a dit, vous auriez pas un autre parce que celui-là, il marche pas. Et...

J'ai eu un froissement de côte, mais ça a l'air d'empirer, quoi. Hier, j'ai dû rester 10 minutes debout dans mes toilettes parce que j'arrivais pas à attraper mon pantalon.

Arnaud, 53 ans, tremblait en France. Rico était un clown qui vivait dans un cirque. Sa tête de fripouille faisait rire les enfants, son sourire maquillé de gugus ambulant. De tournée en tournée, pleuvaient les applaudissements, il jouait avec ses mains comme un petit magicien. Pourquoi donc, un matin, il a joué un peu trop loin? Il s'est pendu sous le grand chapiteau, un concombre dans le cul, son corps nu, flottant très haut, le visage peint en rouge et les godasses aux pieds. Rico était un clown maintenant pour l'éternité. Zeppo, l'autre clown qui vivait dans le même cirque, sa tête de grand fou faisait rire les enfants. Rico était le gugus et Zeppo le clown blanc. Mais depuis qu'il n'était plus, c'était plus comme avant. Rico était mort et Zeppo devint grave. Bientôt, son visage blanc n'amusait plus les enfants. Et Zeppo devint fou, sous le grand chapiteau. Il plongea dans la foule avec ses yeux en couteau. Il tua son premier gosse, s'enfuit dans la forêt. Il mangeait des écorces, tous les gosses le cherchaient. De Rico la fripouille à Zeppo le clown blanc, combien y a-t-il de clowns qui sont devenus déments? 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

0: pause. Bon, t'as écouté? Là, là, dans le morceau, là, juste avant, il y avait une bande inversée et je suis certain d'y avoir entendu un message subliminal de Maurice. Maintenant, il te parle même pendant la musique. C'est un truc de dingue.
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1: Se libérer pour se libérer, ça ne veut rien dire. Ce qu'il faut, c'est que les gens se libèrent et qu'il y ait au bout de cette libération des forces suffisamment importantes pour éviter le chaos. On remplace Kadhafi par un système, alors je sais pas quoi, démocratique si c'est ce qu'ils veulent, mais qui tient la route, qui est organisé. Parce que l'intervention extérieure, elle amène à un truc qui a pas bien marché, qui est effectivement on fait fuir, on tue, on coupe la tête de celui qui dirigeait le pays, mais après ça on est obligé de rester sur place pour faire un truc qui ne veut rien dire, qui est la gestion d'un pays qu'on connaît pas. Et tout ça, ça fait que la population ne comprend pas et ça ne la rend pas plus heureuse. Afghanistan, Irak, machin truc, voilà. Ces pays-là aujourd'hui, c'est quand même le chaos.

0: il a le don. Ce mec, il a le don. Ce mec, il a le don de savoir faire parler les gens, de les écouter. Et quand il y en a un qui le fait chier, de lui faire comprendre, j'en ai rien à foutre de ce que tu penses. Et ça, ça, c'est pas donné à tous les animateurs de dire ça.
1: Eh oui.
0: c'est quand même incroyable. Hier, j'étais effondré de rire. Dis comment, j'imagine que, un intervieweur, un journaliste dise à son auditeur, mais j'en ai complètement rien à foutre de ce que tu penses.
1: Ce qui est vrai. Ce qui est vrai.
0: Ah, oh, super. Merci à toi.

0: Et Aldo, voilà. Je veux savoir, t'étais armé de quoi?
1: Ouais, ah, j'avais un pistolet, un revolver. Non, je peux le dire, j'ai un Manurin.
2: Manurin, c'est pas les guns des policiers, des gendarmes, ça, les Manurins? Non?
1: Si, Manurin MR.

0: Arnaud, 47 ans, Tremblay en France.
1: Dans leurs yeux brille le soleil des soirs d'été. La mer y joue avec le ciel et les fait rêver. Dès qu'elles ont 16 ans, le moindre tourment, le moindre bonheur fait battre leur cœur. Celui qui sait se faire aimer sera heureux. Elles n'ont plus rien à refuser à leurs amoureux. Ah, qu'elles sont jolies, les filles de mon pays.
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3: Chez nous, la mentalité française, elle passe tout de suite au jugement. Et c'est vraiment pour ça, moi, que je suis parti. Ça fait partie des choses qui m'ont fait me casser de notre pays. C'est que les gens passent leur temps à faire ça. C'est pas le gouvernement, comme disait Jérôme, moi, qui me fatigue. C'est les gens de chez nous. Ici, aux États-Unis, quand tu fais quelque chose, quand t'as essayé un truc, d'ailleurs, les gens racontent, ce qu'ils ont vécu. Ils ont vécu des mariages, ils ont vécu des commerces, ils ont vécu des trucs parfois qui ont marché ou qui ont pas marché. Les mecs, ils racontent parce que ça intéresse les autres de savoir. Alors, raconte, quoi, comment ça s'est passé, pourquoi t'as arrêté, qu'est-ce qui était intéressant, qu'est-ce qui l'était pas. Et chez nous, jamais. Chez nous, c'est, ouais, le mec, il a foiré son commerce, c'est un gros naze, on lui parle plus. C'est pas de s'approcher, de se dire, putain, le mec, il a eu l'expérience du commerce de bonbons, il pourrait nous raconter comment ça marche. Et d'ailleurs, les mecs, après, ils le présentent comme ça, en disant, tiens, je vous présente Roger qui a eu un magasin de bonbons à Houston. Les mecs qui font ça et Roger il raconte son truc. Chez nous, Roger on ne parle plus, quoi. Et c'est pour ça qu'on n'avance pas. On n'avance pas parce que l'expérience c'est un truc qu'on ne comprend pas.
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Michael, avec Biden. De toute façon, il ne sera jamais président des États-Unis. Donc, ne te prends pas la tête. De toute façon, tout va rester dans l'ordre. Et il n'est pas prêt de quitter le bureau ovale, notre cher Donald J. Trump.

0: J'avais un diadème en chauve-souris, mais je l'ai donné à une petite fille. Puis les tatouages, ils sont tous effacés. Pas grave.
1: Et encore le maquillage, un peu. Il y a encore un peu le maquillage autour des yeux. Hein.
0: Non, ça c'est du vrai maquillage, mais comme je suis malade.
1: Pardon, excuse-moi.

Marine, 49 ans, de Lausanne en Suisse. Je choisis ce joli titre déprimant parce que les gens qui n'ont pas besoin de présence ou de diversion pour masquer la peur de se retrouver seuls avec eux-mêmes durant ce confinement vont apprécier. Les autres risquent de plonger.

0: Arnaud, 53 ans, tremblait en France. C'était le 29 octobre. Le 29 octobre en bas de la rue de la Grand-Ville. Le soleil se couchait, il y avait de la musique partout. C'était si bien. C'était une de ces nuits où tu sens que le monde arrête de tourner. Tu te tenais debout là, il y avait de la musique dans l'air. J'aurais dû être ailleurs, mais je savais que je devais rester. Le dernier train pour Londres. Là, tu étais toute seule. Ayant l'air d'être la seule dans les environs, je devais être à toi. Je n'aurais rien pu faire d'autre. J'aurais dû être ailleurs, mais je savais que je devais rester. Sous un ciel étoilé, le temps était en suspens, mais les heures devaient vraiment avoir défilé. Je ne m'étais pas rendu compte, mais l'amour était dans tes yeux. J'aurais vraiment dû partir, mais l'amour continuait encore et encore. Dernier train pour Londres, simplement s'y diriger. Dernier train pour Londres, simplement quitter la ville. Mais je veux vraiment que ce soir dure pour toujours. Laisse la musique jouer le long de la ligne, ce soir.
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0: ici, moi je me suis fait plein de nouveaux potes, quoi. Tu vois, c'est une nouvelle tête, des gens qui ont d'autres activités, une autre façon de voir le monde, tout en conservant, mais tout en conservant mes amis, parisiens, mes amis, ceux que j'avais ailleurs, quoi. Donc voilà, mais c'est bien aussi. Je pense que dans la vie, c'est pas mal. Tu vois, on peut pas se dire qu'on va rester toute sa vie au même endroit parce qu'on a la flemme ou parce que on sent que tu vois que si jamais on s'éloigne de ses amis, qu'on se dit qu'on en aura plus, quoi. Tu vois?
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T'avais Welbeck qui avait répondu à une interview, je sais plus quand, enfin à l'époque où il avait une position bien tranchée là-dessus, et t'avais, je crois que c'était Ardisson ou Ruquier, je sais plus, qui lui avait demandé est-ce que vous êtes islamophobe, et il a dit oui au sens littéral du terme, j'ai peur de l'islam. Et je pense que c'est, il y a énormément de Français, ils ont vraiment peur de ça, quoi.

0: Je suis dépassé.
1: Et moi aussi, là, j'ai même plus envie de rien. Terminé.
0: Moi, ouais, je vous aime bien. Je sais que ça peut te paraître. Mais vous étiez. L'autre, excuse-moi, je retire ce que je viens de dire. Céline a 58 ans.

Ivan, 45 ans, de Bordeaux. Eh oui, une fois de plus, la musique t'a l'honneur ce soir. Et parfois dans la vie, tu sais, il faut savoir lâcher prise. Eh bien, c'est ce que je te propose de faire maintenant. Alors laisse-toi aller, petit oiseau, et écoute. The Chain Gang of 1974, rien que pour toi. Sleepwalking, tout de suite dans ta radio.

0: Arnaud, 53 ans, tremblait en France.
1: Le moment est venu pour nous de répondre à un certain appel. Quand le monde doit s'unir pour ne devenir qu'un, il y a des gens qui sont en train de mourir. Il est temps de donner un coup de main à la vie, ce que nous avons de plus précieux. Nous ne pouvons plus prétendre, jour après jour, que quelqu'un, quelque part, fera bientôt changer les choses. Nous faisons tous partie de la grande famille de Dieu. Et la vérité, vous le savez, c'est que nous n'avons besoin que d'amour. Nous sommes le monde. Nous sommes les enfants. Nous sommes ceux qui préparent un jour meilleur. Alors commençons à donner. Il y a un choix que nous avons fait, celui de sauver nos vies. C'est vrai, nous ferons un jour meilleur, juste toi et moi. Quand tu n'as plus rien et à la rue, tout paraît sans espoir. Mais si seulement tu crois, alors... On ne se laisse pas abattre. Nous devons prendre conscience que seul un changement peut arriver si nous restons tous unis comme un.

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0: je suis comme tout le monde. Il y a des moments dans ma vie où tout va super bien. Il y a des moments où les choses vont un peu moins bien. Il y a des choses où il y a des moments où ça va plutôt mal. Voilà quoi, comme tout le monde. La seule chose, c'est que moi, je pars du principe que quand les choses n'avancent pas exactement comme je veux, que j'ai quand même un pouvoir qui est un pouvoir de maîtrise, un pouvoir de changement et aussi un pouvoir de d'endurer les choses. Voilà, possibilité de d'endurer, de me dire voilà, si les choses continuent comme ça, ça va me permettre de ça va me permettre de me renforcer dans ce domaine, dans le domaine de la, tu vois, de la ténacité, puisque il faudra quand même continuer à vivre, même si parfois les moments sont un peu difficiles. Voilà comment moi je perds les trucs.
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J'ai une petite fille de 12 ans et j'espère qu'elle vivra dans un monde relativement libre comme nous on a pu le faire. Et on a pu profiter quand même d'une certaine liberté à la fois sur les ondes, bah, sur ce qu'on a pu faire. Et ça, mais putain, qu'est-ce que c'est bon. Je veux pas qu'on lâche et je veux pas qu'on perde. Surtout par l'intermédiaire de la radio, des médias. Il faut des gens un peu alternatifs comme toi parce que ça nous manque dans cette situation et dans ces médias un peu chloroformés. Merci Maurice.

C'est l'éducation que nous donnons à nos enfants. Je dis toujours à mes enfants, mon fils, il conduit, il a 18 ans, depuis combien de temps il conduit. Je dis, dès qu'il y a la sirène de la police qui t'arrête, tu t'arrêtes. Même si t'es en tort, même si je préfère aller te chercher dans un sahariat vivant que d'aller te chercher mort

Bonsoir à tous, Lydie, 50 ans, Chantilly. Pour nous ce soir, j'ai choisi Elvis Presley, parce que pour moi, c'est le maître incontestable du rock qui danse. Bonne soirée à tous.

0: faut qu'il y ait des gens qui participent, qui contribuent au bonheur global de l'ensemble de la société. Ces gens-là sont des gens qui paient des impôts. Ce qui est injuste, c'est que cette situation, tu la connais. Tu sais que toi, tu ne participes pas. Mais au lieu de te dire, ah, c'est quand même génial qu'il y ait des gens qui, eux, payent le train, payent les routes, payent pour que moi, je puisse profiter de la société. Au lieu de leur dire merci, tu leur dis, ah, bah, ils ont qu'à arrêter de travailler s'ils veulent pas. Et ça, les mecs, ça fait qu'ils vont te prendre en grippe. Et c'est pour ça que notre société, elle marche pas. Dans la société française et la mentalité de la société française, il y a ce côté scandaleux. C'est-à-dire que gens comme toi, soit ils ne se rendent pas compte qu'il y a d'autres gens qui font pour qu'eux puissent profiter, soit ils sont tellement dédaigneux et ils ont tellement peu de conscience de la réalité qu'ils continuent à montrer les autres du doigt, à dire « ouais, ils ont qu'à pas payer d'impôts ». Si ils ne paient pas d'impôts, tu ne peux pas continuer à vivre comme tu vis là. Donc tu leur dois quelque chose à ces gens-là.
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0: Donc voilà, d'accord, je sais que tu en... d'accord, je comprends. Et donc Philippe d'Agen et donc cette charmante
1: Muriel
0: qui est ta princesse.

0: je te coupe une minute. Je m'adresse à Monsieur Sardou, Michel. Hein, comme je l'ai un peu désingué avec un message que Maurice avait lu. S'il veut prendre le téléphone, il a le droit. Hein.
1: Mais
0: je suis à l'écoute.
1: C'est de qui tu parles?
0: De Michel Sardou.

Arnaud, 53 ans, tremblait en France. Oh bébé, bébé. Comment étais-je supposé savoir que quelque chose clochait? Oh bébé, bébé. Je n'aurais jamais dû te laisser partir. Maintenant, tu es hors de vue. Montre-moi comment tu veux que les choses soient. Dis-le-moi bébé, car j'ai besoin de savoir. Car ma solitude est en train de me tuer. Je dois avouer que j'y crois toujours. Lorsque je ne suis pas avec toi, je perds l'esprit. Fais-moi un signe. Donne-moi une autre chance. Oh joli bébé, je n'aurais pas dû te laisser partir. Je dois avouer que ma solitude me tue à présent. Ne vois-tu pas que je crois toujours que tu vas revenir? Fais-moi un signe. Donne-moi une autre chance.

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0: Moi, je trouve ça très bien qu'on ait inventé Facebook, parce que Facebook, c'est l'antithèse de tout ce que disent les gens. C'est-à-dire que chaque personne a peur d'être une vedette, chacun veut cacher sa vie privée, etc. Mais par contre, quand il s'agit d'aller sur Facebook pour dire j'ai fait caca ou j'ai acheté de nouvelles chaussettes, ça pour les gens c'est naturel. C'est-à-dire pour toi qui es chez toi, c'est un truc naturel. Il n'y a pas de, il y a rien de bizarre quoi là-dedans. Que de l'idée de partager je sais pas, de mettre tes gosses par exemple, que de les mettre sur la parfois en petite tenue ou au bain, ou tu vois, de les mettre sur internet pour que tous les pervers de la terre puissent repérer ou en tout cas puissent se palucher en les regardant dans leur bain. Moi je trouve ça un peu c'est intéressant en même temps. Parce que finalement, on peut dire que c'est pas super grave, quoi. C'est plus super grave, mais c'est pas super grave, mais en même temps, c'est effrayant.
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0: J'ai du mal avec l'humanité en ce moment. Je trouve qu'il faut que je fasse de plus en plus d'efforts, en fait. Alors, avec les jeunes, bon, je fréquente pas de jeunes, donc je trouve que les gens sont très, très, très centrés sur eux-mêmes.
1: Attends, en fait, quand tu entends des mecs comme moi, ça te rend misanthrope, c'est ça?

Donc il y a des animaux, on peut les bouffer, on peut les élever pour les manger, ça pose pas de soucis. Par contre, il y en a d'autres, il faudrait surtout pas les manger. Et ça, ça me sidère un petit peu. J'ai vraiment du mal à comprendre pourquoi il y a des animaux, on peut les manger, et d'autres animaux, on peut pas les manger. Alors qu'on puisse pas manger les humains, je l'entends. Ça, je peux comprendre, effectivement. Mais un animal reste un animal. Pourquoi on mange un veau et on mange pas un chien ?

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1: Arnaud, 53 ans, tremblait en France. Femme, je peux à peine exprimer mes sentiments mitigés au sujet de mon étourderie. Après tout, je te suis redevable à tout jamais. Et femme, je veux essayer de t'exprimer mes sentiments intérieurs et ma reconnaissance pour m'avoir montré ce que le succès signifie.

pose entre tes mains. Et femme, serre-moi fort, tout contre ton cœur, aussi loin que tu sois, ne nous sépare jamais. Après tout, c'est écrit dans les étoiles. Femme, s'il te plaît, laisse-moi t'expliquer. Jamais voulu te faire de la peine, ni même te faire souffrir. Alors laisse-moi te répéter, encore, encore et encore, je t'aime, aujourd'hui et à tout jamais. 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

0: Les banques ont pris l'habitude de ne pas donner de crédit, mais il n'y a aucun dispositif légal qui interdise aux banques de faire un crédit à quelqu'un qui est interdit bancaire, puisqu'en fait, interdit bancaire chez nous, c'est simplement les gens sont inscrits sur une liste, sur un fichier particulier, et ce fichier permet de savoir, permet aux organismes de crédit, aux banques, etc., de savoir que cette personne a eu des défauts de paiement, etc., mais ils peuvent de toute façon lui faire crédit s'ils en ont envie. Mais l'interdiction bancaire, ça ne t'interdit pas d'utiliser les moyens de paiement en chèque. Et de toute façon, tout cela reste à la discrétion du banquier qui peut ou non te donner des moyens de paiement.
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0: elle est originaire de la Guadeloupe. Et donc, elle a le teint de peau, allez, en comparaison avec une figure célèbre du pays, jadis, n'est-ce pas, le tennisman Yannick Noah. Tu vois, le même, voilà.
1: Attends, j'ai pas compris. Qu'est-ce qu'il vient faire, Yannick Noah? Il était là?

0: putain, laisse parler les gens.
1: T'appelles
0: tous les putains de toi.
1: De toute façon, si t'as pas envie de t'entendre, tu bouges tes oreilles, tu manges une biscotte, tu verras, tu m'entendras pas.

Arnaud, 53 ans, Tremblay en France. Nous étions sortis un jour avec la voiture de mon père. Ah, nous n'avons pas roulé très loin. Là, dans la rue, en remontant, une voiture avait calé. J'ai pas pu m'arrêter, alors j'ai dévié vers la droite. Je n'oublierai jamais les bruits de cette nuit-là. Les crissements de pneus, les bris de verre. Son cri perçant et douloureux que j'ai entendu pour la dernière fois. Quand je me suis levé, la pluie était battante. Il y avait des gens, debout, tout autour de nous. Quelque chose de chaud coulait de mes yeux. Mais de toute façon, c'est bon, elle est là. J'ai retrouvé ma chérie. J'ai soulevé sa tête. Elle m'a regardé et m'a dit « Prends-moi dans tes bras !» Juste pour un instant. Je l'ai serré contre moi. Je l'ai embrassé. Notre dernier baiser. J'ai trouvé l'amour qui me manque. Mais elle s'est en allée. Alors même si je l'ai serré très fort. J'ai perdu mon amour, ma vie, cette nuit-là. Mais où ma chérie peut-elle être allée? Le Seigneur l'a emportée loin de moi. Elle est allée au paradis. Alors je dois bien me tenir si je veux revoir ma chérie quand je quitterai ce monde. 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

0: C'est absolument pas ni racial.
1: Il y a des gens aussi, excuse-moi Renaud, qui sont au milieu, qui ont absolument aucune envie de se bastonner. Moi, je te le dis, en tout cas, on n'est pas forcément.
0: Si, parce que t'aies pas envie de bastonner, il arrivera un moment où tu vas te retrouver quand même dans le conflit. Parce que tu auras une société entière. T'auras une société entière, comme à Belfast.
1: Moi, je peux regarder des gens se battre très longtemps. Hein, ça me...
0: Ah ouais, non, mais sauf quand ils vont venir taper à ta porte, quoi, tu vois.
1: Ah ben là, comme... je suis mort, je me défendrais.
0: Attends, non, mais. Non, mais c'est arrivé là avec le PSG. Qu'on me dise pas que le PSG, c'est un événement de foot, c'est un événement idéologique.
1: Bien sûr que si.
0: Ils sont, même s'ils n'ont pas conscience qu'ils sont menés par l'idéologie. Non, mais
1: d'accord, il y a une volonté de tout casser. Là, on est entièrement d'accord, Renaud.
0: Et donc,
1: t'as fait ce constat-là, tu fais quoi?
0: C'est bien, attends. Oui, bah, si tu me poses une question, laisse-moi finir, c'est toujours pareil. Une fois que t'as fait ce constat-là, tu te dis, qui sont les gens qui ont organisé la non-éducation de ces gamins pour le PSG ou l'accès au territoire de l'Irlande du Nord via Paris et l'Irlande du Sud d'un mec comme le mec qui a énucléé et poignardé un sourd irlandais en pleine rue. Oh, d'accord. Eh oui, on en est là, quoi. Qu'est-ce que c'est à part l'idéologie? Une idéologie qui vise à la... Laisse-moi terminer. Une idéologie qui vise à foutre le bordel en Europe et aussi un peu aux États-Unis. Mais aux États-Unis, ils y arriveront beaucoup moins parce que les États-Unis sont une société qui est beaucoup plus jeune que la nôtre. C'est qu'ils sont plus jeunes que nous et ils vont faire plus de bêtises que nous dans le maintien de l'ordre. Nous, on a un très très vieil, on a une très très vieille habitus, on a une très très vieille maîtrise du maintien de l'ordre. Je veux dire, les CRS français sont admirés dans le monde entier parce qu'il n'y a jamais de mort. Il n'y a jamais de mort chez nous. Jamais. Très peu.
2: Renaud, je viens de voir une information. Le mouvement White Life Matter, je sais pas si tu connais.
0: Oui, bah ouais.
2: C'est un slogan.
0: Black Life Matter. Hein. Bon.
3: C'était quoi le nom?
1: Jason Floyd, qui s'est fait tuer comme un animal.
4: Je ne voulais pas laisser Philippe parler. Chacun veut faire son mot, ça marche pas, quoi. Il faut que vous arriviez à vous discipliner, même si chacun a envie de montrer qu'il sait beaucoup de choses. Allez-y, Philippe, qu'est-ce que tu dis?
2: Bon, voilà, je viens voir, il y a 4 heures d'ici, donc la formation, elle est toute récente. C'est à l'initiative du syndicat étudiant de la Cocarde. Un slogan suprémaciste blanc a été collé sur les murs d'enceinte de l'université de Perpignan à Narbonne. Ce slogan entend dénoncer un prétendu racisme anti-blanc thème cher à l'extrême droite.
0: C'est exactement ce que je viens de décrire. À force de prendre les gens pour des cons, ils vont le devenir. Ils vont avoir aucun scrupule à l'être en plus.
2: Ben c'est ça. Donc il y a des mouvements d'extrême dans les deux sens, quoi. Des cons dans les deux sens.
0: Mais je n'ai pas dit le contraire. Est-ce que j'ai dit le contraire? J'ai pas dit qu'il y avait pas des cons dans les deux sens. Je dis que pour l'instant, les cons de droite, White Life Matter, Pour l'instant, ils n'ont rien fait. Sauf à Belfast, là. Et là, c'est la panique. Hein. Là, c'est la panique chez Keir Starmer. Là, c'est les mecs, ils sont en totale panique parce que si les Irlandais du Nord, qui ont une très très vieille habitude de ce que c'est que les meutes urbaines, etc., s'y mettent, alors ça va être rumba dans la casbah hein, à Belfast, hein, en Ulster. Parce que les orangistes, enfin les unionistes et les indépendantistes, ils sont tous d'accord là. Ils sont tous d'accord. C'est la première fois depuis je sais pas combien de temps que l'IRA est d'accord avec les orangistes. Donc attention à la marche, à force de prendre les mecs, ils ont été pris pour des débiles. Et
1: quelle
0: pendant
1: est ta position en fait, Renaud, ce que tu dis, enfin tu fais des démonstrations, mais j'arrive pas.
0: Je fais un constat. Bon, moi, si tu le sais, parce que je l'ai déjà dit.
1: Dans ce cas précis en fait.
0: Pour Belfast, tu veux dire?
1: Oui.
0: Moi, je suis très très clair. Force à la loi. D'abord. C'est-à-dire que si...
1: La loi, elle est complètement... on n'en parle plus de la loi.
0: Pour l'instant, il y a des délinquants qui attaquent des maisons, d'ailleurs, de gens qui ne sont pas forcément des descendants ou des immigrés. Des descendants d'immigrés ou des immigrés. Donc, c'est n'importe quoi, ce qu'ils sont en train de faire.
1: C'est un mec qui s'est fait tuer complètement gratuitement dans la rue. Là, on en est là, en fait.
0: Voilà, c'est ça. Mais

0: Le mec qui se fait tuer dans la rue, c'est sur quel... Parce que personne n'en parle de ça. C'est sur quel motif que
1: Aucun,
0: ce
1: il a...
0: Soudanais... Ah si, si, si. Ah bah si.
1: Ah bon?
0: Tu ne te
1: Déjà,
0: jettes
1: alors.
0: pas... Ah bah tu ne te jettes pas... Le mec, il est Soudanais. Ça fait
1: Oui,
0: depuis
1: je sais qu'il est
0: 2019,
1: soudanais,
0: voilà.
1: qu'il a
0: Il
1: tué
0: est,
1: son...
0: ça
1: Je
0: fait,
1: sais ça, mais
0: voilà,
1: quel
0: ça fait,
1: motif?
0: voilà, ça fait 2019, depuis 2019 qu'il est sur le territoire britannique, et tout d'un coup, il décide, comme ça, de sortir du local où l'association, où il y
1: Oui,
0: a
1: non,
0: une
1: mais ça, je sais,
0: association
1: mais
0: qui est de
1: donc
0: là.
1: quel est le
0: Bon.
1: motif, Renaud?
0: Eh ben, je ne sais pas, et j'aimerais bien le savoir, mais personne ne le dit.
1: Mais parce que tu penses qu'il y en a un, toi?
0: Ben, bien sûr qu'il y en a un.
1: Ah
0: Pourquoi
1: bon?
0: il ne l'a pas fait avant? Si c'était un malade mental, il aurait été détecté comme malade mental.
1: Non, mais ça, c'est toi qui le dis, parce que là, pour l'instant, enfin, en tout cas, moi, de tout ce que j'ai pu lire, on ne nous parle absolument pas du motif
0: Mais
1: de
0: bien
1: ce.
0: sûr, et ça veut, mais ça laisse à penser aux mecs qui sont en train de cramer des baraques et des bagnoles en Ulster, que, en fait, a priori, puisque ces mecs-là, les mecs qui arrivent du Soudan et qui ont un droit de rester sur le droit de rester jusqu'en 2028 sur le territoire britannique, ces mecs-là, en fait, ils sont absolument pas suivis. On ne regarde pas si c'est des malades mentaux, et donc
1: Ah oui,
0: danger.
1: d'accord, là on est d'accord, ok. Allez.
0: Et donc danger, bien
1: Bien
0: sûr.
1: sûr, d'accord, ok.
0: Voilà. C'est évident.
1: Oui, mais tu parles
0: Et
1: du motif. Là, le motif, je le vois pas là. Enfin, en tout
0: non,
1: cas, il l'a pas
0: mais
1: déclaré.
0: si, si, si, si. Ce mec-là a été interrogé et tout. Les autorités anglaises savent très bien pourquoi il a agressé l'autre. C'est parce que il a pété un câble. Genre, la société occidentale ne me donne pas ce que je suis en droit d'avoir. C'est ça, hein, ni plus ni moins. Hein. Mais c'est pas. Je veux dire, on est là dans le même cadre que Rochdale, Rotherham. Depuis 15 ans, où en fait il y avait la police et les associations humanistes, humanitaires, je sais pas comment dire, non gouvernementales anglaises, qui disaient refugees welcome, ok, mais ce faisant, on laisse rentrer des tas de malades mentaux et des tas de gens qui ne sont pas préparés à ce que c'est que la société occidentale. J'en veux pour preuve que j'avais lancé avant-hier. Ouais, enfin bon, c'est un peu long, hein, donc je sais qu'on n'a pas beaucoup de temps, mais j'avais lancé avant-hier.
1: Mais surtout que c'est la main de Philippe en fait, donc
0: Non, c'est la mienne. Ah non, c'est la
1: Ah
0: mienne.
1: pardon,
2: Non, c'est la main
1: pardon.
2: de Renaud. Eh oui.
0: C'est la
1: Excusez-moi,
0: mienne.
1: pardon.

0: Allô, machin.
1: Non, Maurice n'est pas machin.
2: Pascal est le grand frère.
1: Non, Maurice n'est pas ton grand frère.
3: Je suis ton père.
1: Non, Maurice n'est pas ton père. Maurice, c'est ton meilleur ami. Et c'est même le seul animateur qui est écouté par les extraterrestres.
4: Bon, regardez ici, nous avons le plaisir d'avoir Catherine à la 60 et Arcachon.
5: Oui, je suis là.
4: Nous avons Philippe, il a 54, il est à Liège.
6: Présent.
4: Céline a 59, elle est à La Rochelle.
7: Oui.
4: Renaud a 58, il est à Fontainebleau.
8: Maison.
4: Sévac a 32, il est à Libourne.
9: Présent.
4: Nicolas a 42, il est à Saint-Didier. Allez, on avance un peu, on reviendra.
9: Attends, je voudrais
4: allez-y,
9: juste
4: pas trop long.
9: Une minute, pas trop
4: allez-y.
9: Long.
4: Allez-y.
9: Moi, je connaissais pas la culture. Quand je me suis posé la question de savoir quelles étaient pouvaient être les raisons de ce mec-là, je connais pas la culture soudanaise hein, du tout. Donc, j'ai été voir ce que c'était et j'ai demandé un peu à Grok pourquoi quel pourrait être l'apport de la culture soudanaise à quel pourrait être voilà. En fait, c'est nul. Hein. L'apport de la culture soudanaise à l'Europe, c'est négatif en moyenne parce que les mecs, ils ont une alphabétisation adulte quasiment inexistante, surtout chez les ruraux, chez les plus pauvres. Ils ont une exposition majeure à des conflits chroniques et des instabilité, normes tribales et religieuses conservatrices. C'est les notes que j'ai prises. Islam majoritaire, ultra majoritaire au nord. Voilà. Donc les mecs qui arrivent en fait en Europe avec ce genre de bagages, ils ne peuvent pas comprendre que, par exemple, le monsieur qui a été poignardé, dont on a découpé le nez et crevé les yeux. C'était un malentendant. Il était sourd. Si le mec lui dit, il est un peu bourré, il lui dit un truc que le gars n'entend pas ou que il fait m'embête pas parce qu'il est un peu, voilà. L'autre il saute dessus parce qu'il l'a quasiment insulté dans sa culture en fait. D'accord? C'est ça qui se passe. C'est-à-dire que on a. Je fais court, hein, Maurice, mais depuis 40 ans, on laisse rentrer des gens comme ça chez nous, et après, on s'étonne qu'il y ait des drames. Alors, on a assez à faire avec nos débiles, hein, le Jérôme Barella, on a assez à faire avec nos monstres, en fait, sans avoir à en importer. Voilà, je laisse la main.
4: Sévac à Libourne.
10: Oui, merci. Alors, juste avant d'aborder mon sujet, je voulais juste avoir une petite pensée par rapport à ce qui vient d'être dit, par rapport à l'affaire Léna. Liana, l'info que vient de donner Renaud concernant ces antifascistes qui sont partis manifester contre les fascistes qui étaient qui se questionnaient et qui demandaient un petit peu des réponses face à cet événement, cette tragédie. Je ne sais pas si vous avez vu, mais hier, il y a une DP

0: Personne n'arrive à se poser et à arrêter les querelles et juste se rassembler pour essayer de mettre en place des, je sais pas moi, des procédures ou
1: Tout le monde
0: de
1: sauf les
0: nouvelles actions.
1: antifascistes. Tout le monde sauf les antifascistes, visiblement.
0: Je sais pas
1: Tout le
0: si
1: monde est
0: c'est tout le
1: d'accord.
0: monde sauf les
1: Ça
0: antifascistes,
1: fait
0: etc. Mais en tout
1: le
0: cas,
1: constat. Bah, c'est ça.
0: il y a des gens qui se prennent la tête sur des positions politiques au
1: Non,
0: lieu
1: il n'y
0: de
1: a
0: juste
1: que
0: se
1: les
0: poser.
1: antifascistes qui viennent chercher des poux, alors qu'il y a un consensus national sur l'horreur de cette affaire. Il n'y a que les antifascistes qui viennent traiter le reste de la population de fascistes.
0: Je sais
1: Ah
0: pas ça.
1: mais.
0: Non, mais en tout cas, moi, ce que je trouve ce qui est bien, c'est le propos de cette dame, Laure Miller, qui a arrêté son discours, qui a dit simplement, j'ai honte, et j'ai honte d'être avec vous, là, autour de cette assemblée, pour discuter avec vous, parce que ben, c'est n'importe quoi ce qu'on est en train de faire. Et quand j'entends l'info de Renaud, c'est un petit peu ce à quoi je pense, que c'est totalement ridicule et c'est honteux, quoi. Il y a jamais rien qui va avancer dans ces conditions-là, quoi. Bon, ça, c'était juste ma pensée par rapport à cet événement. Moi, je voulais juste, de mon côté, aborder le point de vue un petit peu du déterminisme. Ça a été apporté sur la table plus tôt dans la soirée par Renaud. Lorsque je suis à parler je ne sais pas quel était son statut à ce monsieur qui a changé la justice en France et qui a
1: Alors,
0: rendu
1: je le
0: le
1: répète,
0: coupable victime.
1: il s'appelait Oswald Baudot, Baudot.
0: Bon, vous avez balayé du coup un petit peu cette question un petit peu rapidement, je trouve, parce que ben, moi je pense que enfin c'est quelque chose qui moi m'intéresse beaucoup et qui me questionne beaucoup moi cette histoire de déterminisme et cette histoire de à quel point est-ce que je suis responsable de la situation dans laquelle je me trouve, de la vie que je mène aujourd'hui et à quel point est-ce que c'est ma responsabilité, à quel
1: Ah
0: point est-ce que c'est la responsabilité de la société, de la vie.
1: ça va être de ma faute. Ça va être de ma faute, tu vois, bientôt.
0: Peut-être en partie, hein, Renaud, je sais pas à quel point non plus tu es responsable de la situation de ma vie,
1: Ouais, mais
0: mais
1: c'est le problème parce que moi, je suis pas responsable de ta vie. Hein.
0: ah ben
1: Si
0: ça
1: tu
0: je sais pas,
1: considères
0: je sais pas.
1: que tu sais pas qu'il y a une possibilité pour que moi, Renaud, 58 ans, avec le parcours que j'ai, je sois responsable de ce qui t'arrive ou de ce qui arrive à Jérôme Barella ou ce qui arrive au mec qui saute sur un autre dans la rue pour l'énucler, lui couper le nez et le poignarder. Moi, je te dis que t'as un problème, mon gars.
2: Non, mais je
0: Mais
2: suis pas
0: alors,
2: sûre que
0: parce
2: c'est
0: que
2: toi
0: là,
2: qui voulais lire ces vagues et dire
0: tu
2: est-ce que
0: réduis.
2: moi, est-ce que chacun est responsable de sa vie? C'est pas ça, non? T'as peut-être une autre fois.
0: En fait, là, tu réduis la question à savoir si toi, tu es
1: Bah,
0: dans
1: c'est ce que
0: l'action
1: je te
0: de tout ce qui
1: dis.
0: se passe.
1: C'est parce que bientôt,
0: Mais
1: ça va être de ma
0: moi,
1: faute.
0: ma question
1: Je le sens
0: est la
1: venir.
0: suivante, c'est à quel point est-ce que moi, je suis responsable à 100% de la vie que je mène, et à quel point est-ce que,
2: Voilà.
0: si je ne suis pas responsable de la vie que je mène, à quel point est-ce que la société, le monde qui m'entoure, la vie que j'ai menée, est responsable du coup de la vie que je mène. Parce que c'est aussi la vie que j'ai menée qui impacte la vie que je mène aujourd'hui. Et ça, c'est une question qui n'a pas été résolue, hein, donc tu peux pas balayer ça comme ça, revenir en disant, oui, non, je suis pas responsable, ça n'a rien à voir avec moi. Tous les jours, il se passe des événements dans ta vie qui influent sur qui tu es et ce que tu vas faire ou ce que tu fais dans ta journée. Par exemple, Renaud, tu es en train de boire ton café le matin, tu vas aller au travail, tu allumes peut-être la radio ou les infos, je sais pas comment tu t'informes, et tu entends une information qui va te déboussoler, qui va faire que tu vas te poser 5 minutes de plus et je sais pas, tu vas arriver en retard à ton travail. Et là, tu pourrais te dire, oui, mais non, c'est ma décision, etc. Mais c'est pas que ta décision. Toi, effectivement, tu aurais pu ignorer ces informations et partir faire ta journée normalement et ne pas arriver en retard. Mais l'information, si elle n'avait pas existé, tu n'aurais même pas eu à te poser à la question.
1: C'est la vie d'un fragile, ça, ces vagues. Moi,
0: C'est pas la vie
2: c'est
0: d'un
2: l'effet
0: fragile.
2: papillon, c'est vrai que c'est l'effet
0: C'est l'effet
2: papillon.
0: papillon et c'est un
2: Oui,
0: débat qui
2: mais c'est autre chose.
0: Mais c'est pas
2: Ça
0: autre
2: n'a rien à
0: chose.
2: voir.
0: Mais non, c'est par rapport à la question de la justice et quand tu dis les responsables ou
2: Ah,
0: pas
2: mais la
0: de ce qu'il
2: justice,
0: arrive.
2: elle est dans les mains de gens
1: C'est
2: qui font
1: extraordinaire ce
2: leur
1: que tu es en
2: métier,
1: train de
2: quoi.
1: dire.
0: Non, non, non, non, attends, Céline, non,
1: Ouais,
0: non, je
1: c'est
0: ne parle pas de la
1: dégueulasse,
0: justice, je te parle
1: complètement
0: de la
1: dégueulasse.
0: responsabilité du monsieur qui commet l'acte qu'il est en train de
1: C'est
0: commettre.
1: extraordinaire ce que tu es en train de dire, Sévac.
0: C'est
1: Je
0: pas
1: te jure, je te laisse
0: extraordinaire.
1: parler. Ah
0: Non,
1: si,
0: non,
1: c'est extraordinaire.
0: tu balayes, tu balayes
1: Arrête de
0: l'idée que
1: parler,
0: ce
1: quoi.
0: monsieur, tu balayes l'idée que ce monsieur ne serait pas à 100% responsable de ce qu'il fait, parce que la société n'a aucun rapport avec ses actions. Et moi, je pense que c'est pas si évident que ça. Je pense que quelqu'un qui a mené une certaine vie a peut-être plus de probabilité de commettre des crimes qu'une personne qui a mené une autre vie.
1: Ce en
0: Et
1: quoi
0: c'est
1: tu
0: pas
1: es en
0: lui.
1: plein, ce en quoi tu es en plein dans la harangue d'Oswald Baudot, qui, au lieu de s'occuper des victimes, s'occupe des coupables.
2: ton voisin
0: pas de mal m'occuper d'une idée qu'il est coupable par exemple et qui moi me paraît voilà, ça me paraît pas évidente à quel point est-ce qu'on est responsable de ce qu'on fait dans la vie. Moi je sais pas.
2: Son voisin, il fait pas les

0: mais pas les mêmes crimes alors qu'il est dans la même société, dans la même éducation.
1: Qu'est-ce qui fait qu'un coupable est coupable?
2: Il n'a pas exactement la même vie. Il n'a pas exactement la même vie. Il a des parents différents, il a une famille différente, il a une situation dans la maison qui est différente, il a des amis différents.
0: Son frère.
3: C'est fantastique, j'adore. Frère, c'est pareil, l'illustration par l'exemple de ce que je vous décrivais tout à l'heure. Continue, c'est vrai, ça m'intéresse.
4: Il y a un moment où, si on ne s'intéresse pas effectivement à la raison pour lesquelles les gens commettent des atrocités, et sans à aucun moment les excuser, on n'avancera pas en fait. Parce qu'on est soit dans l'un, soit dans l'autre.
2: Excuser ou pas, là, c'est
4: mais
2: pas
4: si, que je dois parce que en fait, en vous écoutant tous les deux, vous êtes effectivement en train de vous bagarrer très bien comme d'habitude. Mais sauf qu'effectivement, si on n'entend pas qu'un mec qui a été violé quand il était gosse pourrait éventuellement refaire le même truc, on n'en sort pas en fait.
5: Alors qu'est-ce que ça veut dire le mec qui a été violé quand il était gosse, faut qu'on le mette
4: si
5: en
4: on
5: prison.
4: Ne soigne pas, si on ne le
5: non mais
4: si
5: je, on ne je le peux finir pas, ma phrase et tu veux bien réagir à ce que je dis plutôt que de continuer à dire ton truc. Donc ce mec là qui a été violé quand il était petit, on le met en prison alors pour éviter non, qu'il qu'est-ce qu'on fait?
4: Ben je te réponds, on le soigne.
5: C'est-à-dire que un monsieur comme ce fameux Barella là, il n'était pas considéré comme quelqu'un de malade par la société. Les gens continuaient à faire des soirées pyjama chez lui. Personne ne disait rien, etc. Les petites filles allaient sur son lit passer des moments. Et là, soudain, toi, t'arrives, ding dong, bonjour. Ah oui, paraît que vous avez été violé par votre papa. On est venu vous chercher. On vous emmène en soins.
4: Non.
5: Quoi
4: moi, je me dis qu'il faut s'intéresser à effectivement au parcours de ce mec qui a été violé par un père qui a été violé, qui ne fait que en fait répéter ce qu'il a vécu. Si on s'intéresse pas effectivement à ça, et je reviens sur ce que je disais tout à l'heure, c'est que le parent pauvre de la médecine, déjà que l'hôpital est en train d'agoniser, il est en train de mourir, l'hôpital public en France. On n'en parle même pas.
5: Ouais, mais là tu mets tout dans la soupe là.
4: Oui.
5: Tu fais comme les gens de maintenant là, ils essaient de tellement dire de choses qu'on comprend plus ce qu'ils veulent dire. Tu n'as pas écouté mon exemple. Tu continues à faire ton truc comme si moi je ne t'avais rien dit. Et c'est vrai que c'est comme ça qu'on fonctionne aujourd'hui. Les mecs, tu laisses éventuellement un temps de parole, mais tu ne réagis pas à ce qui vient d'être dit. Je te demande à quel moment. Tu n'as pas répondu à ma question. Tu as répété ce sorte de la palissade que tu nous sers régulièrement sans réagir à ce que je te demande. Je te dis, ce monsieur Barella n'était pas considéré comme un malade. À quel moment il aurait fallu l'hospitaliser?
4: Quand il avait été enfant et violé par son père.
5: C'est-à-dire que après le viol, on l'aurait mis à l'hôpital psychiatrique. Au lieu de qu'il continue son parcours, on aurait dit à cet enfant, ah ben voilà, je sais,
4: il a été violé, donc effectivement, il faut qu'on te soigne maintenant.
5: Voilà, donc tu ne vas plus à l'école, on te sort du circuit et on te met dans une case, séparé des autres, parce que et la raison pour laquelle on va expliquer ça à cet enfant quand il sera un peu plus grand, on lui dira, c'est parce qu'on avait peur que tu violes d'autres enfants. C'est pour ça qu'on t'a soigné. C'est ça que tu es en train de dire.
4: Je pense qu'il faut qu'on soigne effectivement les victimes avant qu'ils deviennent des bourreaux.
5: Mais on soigne les victimes.
4: Non.
5: On soigne.
4: À la preuve que non.
5: Mais si on soigne les victimes.
4: Il a été soigné.
5: Tu n'en sais rien. On est en train de découvrir petit à petit le parcours, la vie, le frère, le je sais pas quoi, le papa. On ne sait rien de tout ça. Tu es déjà en train de tirer des conclusions de choses que tu ne sais pas. Donc ça ne peut pas marcher. Et c'est vrai qu'on fait beaucoup comme ça. Alors on a des grands dossiers où on dit plein de trucs, on fait plein de phrases, on dit trucs, et puis après on se lave les mains, on va regarder la pub et on s'achète un truc sur Temu. Mais ça, malheureusement,
4: non,
5: c'est pas
4: que.
5: Pas
4: ça non plus, moi,
5: ouais, mais c'est que... malheureusement, c'est,
4: moi, je fais
5: c'est... malheureusement, c'est le ouais, malheureusement, c'est le problème de notre société, c'est que tout le monde a beaucoup de phrases, beaucoup de trucs, et puis que dans la réalité, ben, personne ne s'intéresse réellement à la vie de. Il a quel âge, Monsieur Barella? Il a combien de frères et sœur? J'en sais rien, il habitait où quand il était petit, tu sais toi? Bon, si jamais tu veux pouvoir parler de soins qu'il aurait dû recevoir, je sais pas quoi, il faudrait déjà que tu connaisses son parcours et tu ne le connais pas. C'est Vac, c'est à toi.
2: Que dire de plus?
5: Tu peux parler bien dans ton micro là? T'as un problème de voix, de miel?
2: Non, je suis pas malade, j'ai pas mal à la gorge, j'ai la voix bien.
5: Bon, qu'est-ce que tu veux dire toi, c'est Vac? Moi je comprends pas ce que tu veux dire.
2: Moi, je voulais remettre la question de, voilà, du déterminisme sur la table, parce qu'elle a été écartée, je trouve, un petit peu trop simplement, et je pense que c'est une question qui mérite d'être...
5: Mais qu'est-ce que tu veux dire? C'est très bien.
2: J'ai rien à dire, moi, je veux juste qu'on...
5: si, t'as quelque chose à dire, c'est... moi, je voudrais comprendre ce que tu veux dire.
2: Ben, quand on sait pas à quel point est-ce qu'on est décisionnaire dans notre vie. À quel point est-ce que quand je choisis quelque chose, c'est vraiment moi qui choisis de faire quelque chose et
5: C'est la déresponsabilisation, c'est ce qu'on fait les gens de chez Mitterrand depuis les années.
6: Je sais pas utiliser le mot, mais c'est ça.
5: C'est ce qu'on a fait depuis les années 80. On a déresponsabilisé les gens. On a dit aux gens, mais ne vous inquiétez pas, on trouvera toujours des responsables globaux de tout ce que vous faites, de tout ce qui et de préférence. Les agresseurs, les emmerdeurs, etc. On va vous trouver des raisons. Alors certains, on a dit que c'est parce qu'ils habitaient dans des ghettos. C'est pour ça qu'ils agressaient les autres.
7: Le problème, je pense, on confond souvent des explications avec des excuses. Ça leur sert d'excuse, alors qu'en fait, c'est juste parfois une explication qui fait que il a été dans une. Ses parents étaient violents.
2: Déjà,
7: c'est une explication,
2: sans même essayer de partir d'une situation où il faut expliquer, il faut excuser, etc. Juste savoir à quel point tu es toi responsable, tu es actionnaire dans ta vie, moi ça me paraît être une question ultra intéressante et je me la pose et je me la pose encore, je me suis posé déjà plein de fois. Alors une question qui est résolue, il n'y a pas de réponse à ça. Vous voulez l'écarter parce que ça vous gêne dans
5: la situation. Moi ça ne me gêne pas, je voudrais la comprendre. Je ne comprends pas parce que.
6: J'ai compris, je peux essayer de répondre, Maurice, très vite, en deux phrases.
5: Ouais,
6: c'est une question d'éducation. Je vais faire très vite. C'est une question d'éducation, c'est vrai. Quand on donne à des gens le droit d'acquérir leur libre arbitre et leur capacité d'autogestion, ces problèmes-là ne se posent pas, Sévac. C'est quand, au contraire, nous sommes soumis à des idéologies qui sont déresponsabilisantes, qui disent « mais non, mais c'est pas de ta faute, tu peux pas tout comprendre, tu peux pas tout gérer », c'est là que les problèmes arrivent.
5: Bon, et moi, j'aimerais...
7: Les gens adorent se déresponsabiliser aussi, hein.
5: C'est la société qui leur a expliqué ça chez nous. Mais moi, j'aimerais bien, Sévac...
2: Donc, en fait, pour vous, la reproduction sociale, par exemple, ça n'existe pas.
5: Sévac, si ça t'embête pas, j'aimerais bien que tu nous donnes un exemple. J'ai pas compris.
2: La reproduction sociale.
5: Non, je voudrais que tu nous donnes un exemple, parce que là, tu nous donnes les noms des dossiers. Mais moi, je voudrais que tu me donnes un exemple, qu'on puisse comprendre.
2: C'est un exemple, ça.
5: Non, ce n'est pas un exemple.
6: La sociologie, c'est une science molle, c'est vrai.
5: Ouais, mais ce n'est pas. Ce n'est pas un exemple. Ce n'est pas un exemple. J'aimerais bien, si tu veux bien, Sévac, parce que moi j'ai très envie de comprendre ce que tu dis. J'aimerais bien que tu nous donnes un exemple qu'il soit à notre portée. Une situation, que tu nous dépeignes une situation et que tu nous l'expliques par le menu. Tu ne m'as pas donné de situation.
8: Il est tout chaud.
9: On n'avait pas le droit d'avancer, fallait rester statique. On a été devant les studios de Canal+. Il a fallu y aller en catimini, c'est-à-dire retirer les autocollants qu'on avait mis sur nous, plier les banderoles et puis y aller comme des voleurs.
10: Ah, c'est vrai que tu pouvais y aller, mais sans annoncer le nom de la radio.
8: Ouais. Il est tout beau.
10: Je pense que je vais avoir de l'eau dans le corps, en fait. Tu vois, tout d'un coup, ça boue comme ça.
8: Il vient de sortir de la cuisine.
11: Maurice, demain, petite surprise.
10: Ouais.
11: On va rigoler un petit coup.
10: Ah, je vais trouver.
11: Si tu me donnes 5-10 minutes d'antenne, tu verras, je te ferai un truc bien sympa.
10: Ouais.
11: Ah, oui.
10: J'ai très, très, très peur, je t'avoue.
8: C'est le nouvel Hyper Best Of, période Skyrock. Et c'est l'épisode numéro 17. Fonce dans la boutique. Allez, je te la fais courte. Un zapping, des fonctionnaires, Max et Maurice, des boudins, le match violet, le CSA qui sont sur ton émission, manifestation des auditeurs, retour à l'antenne. Bah voilà, tu peux pas rater ça.
12: Hé, je te connais.
13: Nous sommes le 10 juin et nous fêtons les Maximes. 1865, première de Tristan et Isolde.

de Richard Wagner à Munich. 1909, première utilisation du signal de détresse SOS. Save Our Souls. 1910, naissance de Howlin' Wolf. Né Chester Arthur Burnett, chanteur et compositeur américain de blues. 1918, naissance de Henriette Rajon.

0: Patachou, chanteuse et actrice française. 1922, naissance de Frances Ethelgum, dite... Judy Garland, actrice, chanteuse et danseuse américaine. 1931, naissance de João Gilberto Prado Pereira de Oliveira.
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0: Dit João Gilberto, musicien brésilien. 1942, naissance de Chantal Deguerre.
2: Bandit, panda, petit ours de Chine. Bandit, panda, né dans l'Himalaya.
0: Dit Chantal Goya, actrice et chanteuse française. 1944, Deuxième Guerre mondiale. En France, la division SS Das Reich massacre 642 civils dans le village d'Oradour-sur-Glane.
3: Ils ne sont pas là que pour les hommes et les femmes. Les Waffen-SS font également irruption dans les écoles. Intime l'ordre aux enfants et à leurs instituteurs de sortir des classes. Puis, de gagner l'endroit où est déjà rassemblée une partie de la population.
0: 1959, naissance de François Morel.
4: J'ai eu la super copie des classiques, tout Mozart. Il y a les airs de Mozart. Hein. Faut voir pour l'époque, la musique qu'il trouvait pour l'époque. Hein, je dis, faut voir, il y a au moins 2, 3, 4 siècles.
0: Acteur, metteur en scène, humoriste, essayiste, chanteur et chroniqueur de Radio Français. 1984, naissance de Michael Gregorio.

0: acteur, chanteur et imitateur français. En 2004, décès de Ray Charles. 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Chanteur, compositeur, arrangeur et pianiste américain. Dragon, rien ne viendra entacher votre belle humeur. Patience et longueur de temps font plus que force ni que rage. Jean de La Fontaine.
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3: Et 2100, c'est pas bien, ça. 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

0: Je voudrais dire à Christo que le moteur qui a été monté dans la Laguna de 2006 n'est pas un moteur Nissan. Voilà. C'est un moteur Renault. Parce que le motoriste, c'est Renault. Hein. Renault, c'est un motoriste. C'est une boîte qui fait des moteurs. Donc voilà. Les moteurs qu'il y a dans les Renault 2006, ce ne sont pas des moteurs Nissan. Voilà, ils ont parfois Renault a utilisé des châssis Nissan pour certaines Renault, mais qui étaient plutôt vendus à l'étranger ou pour leur truc là, leur pick-up qui a eu aucun succès. Mais la plupart du temps, voilà, c'est la boîte qui réussit, c'est pas Nissan, hein, c'est Renault. Et oui. Ça, on l'a pas compris en France, mais dans la réalité, c'est la boîte qui sait faire des bagnoles, quoi. Ah, Catherine, à 60, est à Arcachon.
1: Oui, je suis là.
0: Vous êtes là, alors? Philippe, à 54, il est à Liège, en Belgique.
2: 13 ans.
0: Céline, à 59, est à La Rochelle.
3: Oui.
0: À Renault, 58, à Fontainebleau.
3: Allô?
0: Sévac, 32, à Libourne. Nicolas, 42, à Saint-Didier.
4: Oui.
0: Eh oui. Encore un petit tour avec Sévac. J'aimerais bien, Sévac, si tu veux bien, que tu nous donnes un exemple dans la vraie vie, qu'on puisse comprendre comment tu vois les choses.
5: Un exemple, mais ça sera sous forme de questions, si ça ne te dérange pas.
0: Je vois pas comment on peut faire un exemple sous forme de questions.
5: Si, regarde, c'est très simple.
0: Ah, bon.
5: Tu es un parieur. Ça s'appelle les bookmakers, je crois, non?
0: Ouais.
5: Voilà, tu es un parieur, tu aimes les paris.
0: C'est ça les questions que tu vas me poser?
5: C'est une question sur un pari, oui. Bon. Et là, je te pose, il y a une question, il y a une situation, on te demande, il faut que tu paries. Tu dois parier 1000 euros. On te demande, il y a monsieur Y, qui est fils de fermier d'un agriculteur dans le Gers, qui a 1000 hectares, etc. Voilà. Et il y a.
0: 1000 hectares, c'est pas un petit fermier.
5: Fils,
0: hein.
5: fils d'un fermier. Fils d'un exploitant.
0: Ouais.
5: Et tu as monsieur Y, qui est fils de boulanger, non pas de boulanger, c'est trop proche de l'agriculture, on va dire fils d'informaticien qui vit en centre-ville à Paris.
0: Ouais.
5: Et la question est la suivante. Laquelle de ces personnes, sur laquelle vas-tu miser, vas-tu mettre ton argent, tes 1000 euros, à la question suivante, qui va devenir fermier? Qui a le plus de probabilité de devenir fermier? Et toi, tu dois placer tes 1000 euros. Et donc, tu vas placer tes 1000 euros sur quel monsieur X, fils de fermier, ou monsieur Y, fils d'informaticien?
0: Alors, je vais te dire, un mec qui a 1000 hectares, c'est plus un fermier, hein, c'est un industriel. Mais
5: il y en a de plus en plus. Il y en a de plus en plus.
0: Ah oui, parce qu'il y a de moins en moins d'exploitations, donc elles sont de plus en plus grandes. Je ne vois pas, oui, alors on va se dire que celui qui connaît un peu plus l'agriculture pourrait être sensible, et il peut être aussi écœuré. Hein, c'est souvent, si tu regardes l'histoire du monde...
5: La question est la suivante, laquelle de ces deux personnes a le plus de probabilité de devenir fermier?
0: Dans la réalité, aucune des deux.
5: Donc toi, tu saurais pas sur lequel miser?
0: Ben, parce que si tu regardes, non, je ne saurais pas sur lequel miser. Parce que si tu regardes le monde d'aujourd'hui, les exploitations agricoles, elles sont souvent, contrairement à ce qu'on croit, elles sont pas toujours, elles sont rarement maintenant reprises par les enfants, parce que les parents disent à leurs enfants de ne pas devenir agriculteurs parce qu'ils gagnent pas assez leur vie, parce qu'ils travaillent trop, donc ils les poussent à faire autre chose. Et ceux qui font de l'informatique, ils trouvent plus de travail, donc bon.
5: Oui, mais si tu regardes les 100%.
0: Non, mais là, on s'éloigne.
5: Qui sont plutôt fils d'agriculteurs que.
0: Non, mais c'est ton analyse. Mais la réalité n'est pas.
5: Non, c'est la réalité.
0: Non, ce n'est pas la réalité. La réalité, c'est que la plupart, contrairement à ce que les gens comme toi croient, la plupart des gens qui sont aujourd'hui à la tête des exploitations sont des gens qui ont des bacs, qui sont allés à l'école, qui ont des bacs pro, qui sont allés dans des lycées,
5: dans des lycées,
0: oui, mais justement, donc dans des lycées professionnels pour apprendre à faire de l'agriculture. On n'est plus dans les années 70 où effectivement
5: la majorité des élèves dans ces écoles-là venaient de familles agricultrices. De Paris ou de Bordeaux ou de. Je l'ai fait ça, donc je peux te dire que les élèves de cette école-là, c'était pas des élèves qui venaient de la moitié venait de Bordeaux et la moitié venait de la campagne.
0: Alors je ne sais pas à quel moment tu as fait ton sondage, mais si jamais tu regardes la plupart des gens qui sont dans l'agriculture aujourd'hui, ce ne sont pas pour la plupart des gens qui viennent de familles d'agriculture, pour la bonne et simple raison qu'il y a de moins en moins d'exploitations et que ceux qui sont à la tête de ces exploitations poussent plutôt leurs enfants à ne pas reprendre l'exploitation parce que c'est très compliqué, qu'ils ne gagnent pas leur vie. Mais là tu es en train de digresser pour m'amener sur autre chose. C'est la question originale que tu te poses, mais qui n'a rien à voir avec la question que je te pose moi. Je t'ai posé une question, tu m'as dit on va faire un questionnaire, je sais pas quoi. Maintenant on est en train d'essayer de savoir si le pourcentage des gens qui sont dans les écoles d'agriculture, dans les lycées agricoles, sont plutôt des gens dont les familles ont des fermes ou pas. Ça n'a rien à voir avec notre sujet principal. Le sujet principal est est-ce que tu peux nous donner un exemple de situation dans laquelle tu vas analyser la responsabilité, etc. Moi, c'est ça qui m'intéresse. C'est pas de savoir combien il y a d'enfants dans des lycées agricoles. Alors.
5: Moi, personnellement, étant issu d'une famille arménienne, j'ai plus de chances de m'intéresser.
0: D'accord, mais ce n'est pas ça ma question.
5: Et de connaître des
0: D'accord, mais ce n'est pas ça ma question. Je sais que tu as envie de partir sur un autre truc, nous expliquer que ta famille est arménienne, c'est très bien, mais ça n'a rien à voir. Ça n'a rien à voir avec ton analyse de la responsabilité. Je voudrais, si tu es d'accord, mais à ce moment-là, dis-moi non que tu veux pas, comme ça on passe à autre chose. Il y a Nicolas qui attend depuis tout à l'heure pour parler, je vais le faire parler. Je te demande, est-ce que tu peux nous donner un exemple dans lequel on verra comment est-ce que tu analyses la responsabilité de telle ou telle personne qui a commis tel ou tel acte. Est-ce que tu peux nous donner un exemple pour nous donner ta position?
5: Je n'ai pas réfléchi à cette question.
0: Mais c'est pourtant de ça dont on parle. Mais c'est dommage que tu n'y aies pas réfléchi parce que c'est de ça dont on parle.
5: Tu veux rétrécir le champ de la question, mais moi.
0: Je ne veux pas rétrécir le champ de la question. Je voudrais que tu nous expliques. Je sais que tu as envie de me juger. Tu as envie qu'on compte les enfants dans les trucs. Tu as envie de nous dire que t'es arménien, mais ce n'est pas de ça dont je te parle. Je te demande si tu veux bien. Bon, c'est la dernière fois parce que je sais qu'avec toi c'est pas la peine. Tu vas tourner en rond comme si tu ne comprenais pas la langue française. Tu ne comprends pas ce que je te dis. Ce que je te dis, c'est extrêmement simple. Je te demande de nous raconter, de nous donner un exemple. J'espère que tu sais ce que c'est un exemple de situation dans laquelle tu vas pouvoir nous donner ta position face aux responsabilités. C'est tout ce que je te dis.
2: C'est impossible, Maurice, il n'est habité que par des raisonnements circulaires, ce mec-là.
0: Non, mais je ne sais pas, moi. Dis-moi non, si tu veux pas, puis voilà, t'as le droit.
5: Passons à Nicolas, le temps que je réfléchisse à ton exemple.
2: Regarde.
0: Ah non, d'accord. Je veux bien qu'on fasse ça, mais est-ce que tu peux écrire, peut-être sur un petit carnet, un petit bout de papier, ma question? Et ce que je te propose de faire, et j'espère que tout à l'heure...
5: C'est une situation dans laquelle il y a un crime, il y a un responsable, et on veut savoir...
0: Ton analyse personnelle de la responsabilité. Puisque c'est ce dont nous parlons. On ne parle pas de l'agriculture ni de l'Arménie. Donc voilà, si t'es d'accord. Bon, ok, t'as raison. Réfléchis à ça tranquillement. On va aller écouter Nicolas à Saint-Didier. Quel numéro, celui-là, mon Dieu.
4: Alors, soit je reste dans votre délire, soit j'amène un peu de légèreté.
0: Ah, moi, je suis pas en train de délirer, hein, je suis en train de parler...
4: Votre conversation qui a commencé depuis que j'ai appelé, en fait, que j'ai pris en cours, et qui a commencé avec Bruel, et puis voilà, vous avez digressé, vous êtes parti dans d'autres... sur d'autres voies et d'autres chemins. Le délire n'est pas le bon terme.
0: Voilà.
4: Mais soit j'amène un peu de légèreté, soit je continue dans ce chemin-là.
2: De légèreté,
4: j'ai terminé avec ça. Je vous parle plus de ces trucs-là parce que voilà. Légèreté, j'ai dit. Légèreté, c'est pas la torture.
0: Allez, vas-y, Nicolas, vas-y, démarre. Oh putain. Vas-y, au revoir.
4: laisse-moi le temps de
2: partir.
4: T'as
2: pas de starter, Maurice, t'as pas de starter.
0: Ouais, là, ça fume, ça fume. Allez, vas-y, Nicolas, appuie.
4: Non, il y a un truc. J'allais parler du resto que j'ai fait avant-hier où j'ai mangé une, je crois, la meilleure bouillabaisse de ma vie, mais je vais passer à autre chose parce qu'il y a un truc que Leïla a dit sur le chat qui m'a fait tilter quand elle a dit que la vie était colorée. Je sais pas si vous êtes Renaud, lui, doit connaître.
0: Quel rapport avec la bouillabaisse, j'ai pas compris.
4: Non, soit je parlais de la bouillabaisse. Soit
0: ah, d'accord. Je comprenais pas la bouillabaisse, la vie est colorée. Ils distribuaient des pastilles. Non, j'en ai pas eu.
5: Dedans, non,
4: au lieu noir.
1: Parle de trucs sérieux, finalement.
0: Alors, vas-y.
4: Mais
0: parle, vas-y, parle.
4: Mais je parle, je fais que ça.
0: Quelle édition. Oui, pardon, non. Dis quelque chose. Excuse-moi, oui, tu ne fais que parler, mais dis-nous quelque chose.
4: Mais ouais, c'est vrai que là, je me parlais un peu à moi-même. Bon. Non, les gars, il y a un truc sur le chat qui me paraissait intéressant. Mais c'est pas ça que tu avais dit, que le monde était coloré. Merde. Voilà. Bon, soit je voulais parler d'un concept qui me parle énormément, qui m'est très cher. Ah. Et bon, apparemment j'ai mal compris. Qu'est-ce qu'il y a? Pourquoi tu te marres, toi, déjà?
0: Non, non, vas-y. Attention, bon. Si vous voulez. Allez, vas-y.
4: Non, mais voilà, parce
0: si,
4: que okay,
0: si.
4: C'est parce que c'est vraiment un truc qui m'est cher. Et j'ai découvert ça à travers une BD de
0: quoi
4: le droit.
0: Qu'est-ce que tu as découvert?
4: Qui est le principe, le concept de la synesthésie.
5: Ah, oh, putain.
1: Ah, ça, c'est bien.
4: Ah. Est-ce que ça te parle, Renaud?
0: La synesthésie, moi, je ne sais pas ce que c'est. Qu'est-ce
4: la
0: que c'est?
4: Synesthésie, S-Y.
0: S-Y.
4: Ah. S-Y. S-Y.
5: Ça parle.
4: Synesthésie.
5: Oui.
4: Voilà. Voilà. Voilà, mais c'est pas drôle, je ne vois pas pourquoi tu parles. Bon. Bon anniversaire au cas où.
0: Alors, le terme synesthésie fait référence, pour tous ceux qui sont comme moi et qui savent pas, parce que autrement on n'aura jamais la définition, le terme synesthésie fait référence au mélange des sens, éprouvé par exemple dans le cas paradigmatique de l'association systématique de couleurs à des sons, à des notes de musique, au timbre d'instruments, à des voix ou à des paroles qu'on appelait à la fin du 19e siècle audition colorée. Je connaissais pas ce truc-là. Bon, alors.
4: Et je trouve que c'est une. Je suis arrivé en dernier, donc je vais essayer de faire un sujet court. Mais soit je vous parlais d'une connerie, soit j'essaie d'aborder un truc un peu plus complexe.
0: Vas-y.
4: Pour moi, très complexe. Mais ouais, mais bon, voilà.
0: Vas-y.
4: C'est effectivement la façon de ressentir les sons et de les transformer aux les sons, je pense surtout, et de les transformer en couleurs. Les perceptions et de voir, tu sais, les aveugles par exemple ont souvent une manière de voir, de percevoir le monde par des couleurs parce qu'ils ont que ça en fait, ou alors ils ont des sens plus développés, hein, l'oreille ou ou le toucher machin. Et c'est il y a une BD, c'est parce que j'avais vu un commentaire de Leïla, mais apparemment je me suis trompé sur le commentaire. Mais c'est vraiment, il y a une BD d'Olivier Ledroit qui s'appelle Le Troisième Œil, qui est un peut effectivement percher.
0: Tu peux arrêter de marcher parce que ça coupe.
4: Ah ouais non, c'est parce que ouais, c'est le problème de la boxe.
5: Et oui, et donc la bouillabaisse.
4: La boxe. mais il y a cette BD, donc vous m'entendez là, c'est bon?
0: Ouais.
4: Voilà. Allô. Donc cette BD d'Olivier Ledroit, Le Troisième Œil, qui parle vraiment de ce truc de synesthésie, et je trouve que c'est une perception du monde, parce que je vous entends depuis tout à l'heure quand j'ai commencé à écouter l'émission et quand je l'ai rejoint, je vous entendais parler de, il y avait plein de colère, de trucs. Alors je suis le premier à pas pouvoir parler de colère parce que je m'énerve tout le temps, j'avoue. Mais il y a vraiment dans ce concept de synesthésie.
0: Alors, le troisième œil d'Olivier Ledroit, c'est ça?
4: Ouais.
0: L'avènement d'un ange exterminateur, Paris, de nos jours. Michael a le don. Attends, je vais quand même lire le truc. L'avènement d'un ange exterminateur, Paris, de nos jours. Michael a le don de synesthésie. Il est capable de voir les sons. Son cerveau interprète la musique, il la matérialise sous ses yeux, et les notes et les vibrations prennent ainsi la forme de couleurs et de figures géométriques. Eh ben, ça doit être passionnant, ce bouquin.
4: C'est, mais en fait, le scénario est pas très intéressant. C'est plus le dessin qui est très parlant en fait. Ça plairait beaucoup à Catherine d'ailleurs, je pense. Je pense que ça plairait beaucoup visuellement. C'est vraiment à voir, mais je pense que avec tout ce que j'ai entendu depuis tout à l'heure dans cette émission, où il y a beaucoup de, encore une fois, je suis le dernier à pouvoir parler de colère, mais où il y avait beaucoup de colère, beaucoup de comment dire, de.
0: Je comprends rien à ce que tu racontes, vieux.
6: Où est-ce que tu as vu de la, où est-ce que tu as vu de la colère? Personne n'a gueulé.
4: Non, j'ai entendu. Je l'ai entendu.
5: Ça allait encore.
4: Hein. Attends, mais non, mais j'y arrive. Bon, je vais soit ce que j'ai compris, en tout cas, ce que moi j'ai ressenti de ce que j'ai entendu, ce que moi j'ai ressenti, pas vous. Voilà, on va pas parler de votre avis parce que sinon ça
2: okay,
4: va m'énerver.
2: OK, donc
4: voilà. Et donc je pense que c'est un peu fantaisiste hein. Mais donc quoi, putain, mais tu veux que je parle de quoi? En fait, tu sais quoi, vas-y, je passe la main. Ouais, tu m'as gonflé avec ton. Je disais que en entendant tellement de colère parce que j'ai l'impression
5: alors,
4: que
5: alors vous voyez l'impact de l'extérieur sur
4: non, oui.
7: Ah, c'était ça ton exemple, c'est Vac. C'est Vac, il a senti que tu allais faire l'exemple. C'est pour ça qu'il t'a passé le ballon.
4: Je pense réellement que la clé de compréhension pour être un peu heureux, pour certains en tout cas, pour être un peu heureux dans leur vie, c'est arriver à voir les couleurs des émotions qu'ils propagent, en fait. Et moi, je ressens beaucoup chez vous ici.
0: Mais pourquoi ?
4: Beaucoup de noir, beaucoup de rouge, beaucoup de gris, beaucoup de trucs sombres, tu vois. Mais je vois pas de jaune, je vois pas de vert, je vois pas de bleu. Et moi, je vis un peu à travers ce truc de concept de synesthésie. J'aime bien voir la couleur dans les gens. Et en général.
0: Achète-toi des t-shirts jaunes et un pantalon rouge. Bleu.
4: Et je vais terminer avec ça. Après,
2: mets-toi la gouache. Offre-toi une boîte de gouache.
4: C'est marrant. Mets-toi la gouache.
0: Non, mais qu'est-ce que tu veux dire? Parce que, les couleurs, tu vois.
2: C'est très confus, tu sais, tout ça.
0: Ouais, c'est un peu. C'est un peu quand même.
5: On est passé espiègle.
0: Un petit
4: c'est
0: peu.
4: Très clair, j'ai même donné un exemple en vous dirigeant vers une BD. Non, c'est ce que j'ai ressenti ce soir. Moi, mais c'est pas confus du tout, en fait. C'est toi qui aimes bien dire que c'est confus parce que tu n'es d'accord avec personne et que tu aimes bien démonter les autres parce que... Désolé, avec tout le respect que j'ai pour toi, tu aimes bien démonter les autres.
0: À qui tu t'adresses, pardon?
4: À Renaud.
0: C'est Renaud cette fois-ci, on savait pas.
1: Non mais Nicolas, tu sais que
2: c'est moi le cruel. C'est moi le cruel ce soir, Maurice. Ah. C'est moi le cruel.
4: Non, t'es pas cruel. T'es pour le coup là, franchement, avec tout le respect que je te dois et vraiment.
2: Non,
4: rigole pas.
2: Écoute bien, Maurice. Écoute bien.
4: L'affection peut-être mal placée que j'ai pour toi, vraiment là, t'es con dans ce que tu dis, quoi.
2: Ouais, bien sûr.
0: D'accord. N'injuriez pas les participants. Il y a Catherine qui essaie de te dire quelque chose.
2: Renaud, c'est pas un participant, lui, on peut le traiter de tous les noms, Renaud.
0: Il y a Catherine. Il y a Catherine qui essaie de dire quelque chose. Oui, Catherine.
1: Alors, par rapport à ça, à la synesthésie, les autistes, par exemple.
0: Tu es autiste, toi, Catherine, aussi ou pas?
4: Autiste trading, c'est ça?
1: Je suis autiste trading, moi. Moi, je suis à bout d'habits, j'ai plus d'habits. Les autistes, certaines personnes justement donc perçoivent des gens aussi très très perçoivent par exemple des chiffres, voient des vibrations, des couleurs.
4: Ouais, c'est ça.
1: Et ils arrivent à traiter les informations de façon très rapide parce que par exemple des autistes notamment, mais pas que. Par exemple, tu leur dis 6284 multiplié par 8237, ils voient dessus des couleurs et hop, ils te donnent le chiffre.
0: Ah ouais? Bon. Bon, d'accord.
4: C'est une variation. Façon de voir le monde, en fait.
8: C'est une variation neurologique qui touche 4% de la population mondiale.
1: Voilà.
8: Donc, faut déjà
4: on s'en fout des chiffres. Je vois pas.
1: Non, mais c'est pas grave.
8: Il y a beaucoup de personnes qui font ça.
1: On essaye d'expliquer certaines capacités assez inexplicables et comment ils font. Si c'est pas leur faute, c'est comme ça. Ils perçoivent le monde de cette façon et moi, par exemple, si je me dis, moi, je calcule, je vais vous donner comme exemple, je sais compter calculer très très vite. Par exemple, si tu me dis, je calcule rapide. 8257 multiplié par 3863, je vais dire de suite 217. Tu vas me dire c'est faux. Je vais dire oui, mais c'est rapide.
0: Ouais.
4: Alors,
0: Camille, je comprends pas du tout, Camille, on est parti là.
4: Mon ex-copine avait un don qui lui appartenait et je trouvais ça franchement incroyable. Elle arrivait quand tu lui disais une date, n'importe quelle date, elle arrivait en quelques secondes à te dire que c'était soit un lundi, un mardi, un mercredi, machin, ouais, un jeudi. Voilà, et tu vérifiais et c'était putain, elle a raison quoi. Merde.
7: Puis ça doit servir beaucoup dans la vie en plus.
4: Non, ça permet de percevoir la vie d'une autre façon.
7: Ah bon?
4: Je trouve que percevoir la vie à travers la couleur, c'est pour hors les autistes et hors
7: les.
4: Elle
7: est difficile votre vie hein, quand même.
4: C'est une façon d'arriver à trouver un calme. Calme en soi, ouais.
7: Elle est difficile. Ouais, je sais. Je sais. Ouais, mais oui, oui. Mais elle est difficile quand même, votre vie. Hein, c'est. Elle est dure.
4: Elle peut être beaucoup plus simple. Justement, c'est ça que j'essaye d'expliquer.
2: Bon, alors, Nico, je vais t'apprendre quelque chose. Il y a une formule mathématique qui est très simple. Pour connaître le jour de.
4: Évidemment.
2: Non, mais je te le dis, c'est pas un super.
7: Tu vas briser un truc, là.
2: C'est pas un super pouvoir qu'elle avait, ta copine. C'est une formule mathématique toute bête. Pour connaître le jour de la semaine à laquelle. Auquel quelqu'un est né.
7: Compris. Quoi, et alors, vas-y, voilà. C'est quoi
2: le savoir. Bon, alors, vous prenez A, l'année de naissance, d'accord. Vous prenez D, la différence de A avec 1901. Vous divisez par Q, qui est le quotient de la division de D par 4. Attends, écoute bien. N est le nombre de jours entre le 1er janvier et la fin du mois qui précède son mois de naissance. Mais attendez, J est la date de son jour de naissance. Ça, c'est la formule complète. Sinon, moi, en fait, on peut l'avoir juste pour le jour de la semaine. Et R, le reste de la division, ça indique le jour de la semaine. Si le R est 0, s'il reste 0, c'est un dimanche, 1 un lundi, le 2 un mardi, le 3 un mercredi, etc. etc.
7: Bon, okay, alors.
4: C'est un truc explicable, donc c'est pas un don, c'est pas un super pouvoir.
2: Non, c'est pas un super pouvoir.
4: Non, mais on est bien d'accord, je suis pas con non plus, j'ai 42 ans, c'est pas parce que je lis du Tolkien que je crois que dès qu'il y a un don.
7: Ah, t'as 42 ans, tu peux pas être con alors. J'ai 42 ans, je peux pas être con.
4: C'est une façon de percevoir le monde que je trouve poétique, alors que la plupart des gens, et je parle pas de vous, des gens du monde sont anti-poétiques aujourd'hui. Ça s'est perdu complètement. Et donc, cette BD, que j'espère que Catherine va lire et que Maurice...
2: Bon, alors, ça marche pas pour les années bissextiles.
7: Alors, le 4 octobre 2013.
4: Bon, voilà, c'est bon, j'ai fini.
7: Alors, vas-y, c'est quoi?
1: C'est la Saint-Gérard. Ah non, c'est...
7: Non, c'est quoi comme jour? C'est quoi comme jour? N'essaie pas de... Je te vois en train de chercher.
1: Non,
7: c'est un vendredi. C'est un vendredi. J'ai fait le calcul que Renaud vient de donner. C'est pas vrai. J'ai le calendrier sous les yeux. Ouais. C'est lui qui s'est dit, putain, il a intégré le calcul.
1: Le 3 octobre, c'est la Saint-Gérard. C'est mon anniversaire.
2: Non, mais cherchez sur le net.
7: Non, mais moi, je te crois...
1: Ouais, mais c'est long à faire. C'est
7: allez-y.
2: Il y a un petit truc avec les années bissextiles, mais bon, c'est pas super compliqué non plus.
1: Et si vous vous rappelez que le 3 octobre c'est mon anniversaire, de là découle tout.
7: Alors pendant qu'on est là, vu que personne n'a une chaîne TikTok à part Philippe, on va dire le 3 octobre si tu veux bien.
4: J'ai pas de chaîne TikTok.
1: Mais non, il y a
7: excuse-moi. Une chaîne. Ouais. Nicolas, c'est à toi. On voit les pots de fleurs. Nicolas.
5: Qu'est-ce qu'il fait? Mais pourquoi il a.
7: Là, il fait ça parce que dès qu'on l'énerve. Dès qu'on l'énerve, il boude.
4: Je ne sais pas ce que je raconte, donc j'arrête quoi. Ça vous intéresse pas? Dès que je parle d'un truc, je suis jamais pris au sérieux. Moi, il faut que je parle de cul, de bite, de sabre et de machin
1: pour être au
7: pied. J'avoue que quand tu nous racontes que t'as ton copain, ton meilleur copain d'enfance qui vient te raser les testicules avec son sous la douche, moi, ça me fait écarquiller les yeux.
4: Ah ouais, c'est vrai. Ça me fait marrer forcément.
7: Plus que la vie en je sais pas quoi, en orange.
4: Ma personne. Je suis beaucoup plus que ça, mais
5: Mais c'est quoi du coup, qu'est-ce que tu veux dire, Nicolas, avec qu'est-ce que tu veux dire avec le fait de voir le sang en couleur? Du coup, d'accord.
4: Parce que j'ai réagissé à un commentaire de Leïla sur le chat, qui apparemment, je me suis trompé, elle parlait pas de ça, mais du coup, ça m'a lancé sur le truc de la synesthésie et ça m'a rappelé cette BD, et je me dis que c'est une façon de percevoir le monde qui permet de trouver un peu de paix
5: c'est
4: en soi.
5: C'est pas une façon de percevoir le monde,
4: c'est une façon de percevoir le monde.
5: Ils sont constitués comme ça. C'est des gens dont ils sont modifiés. T'as entendu, c'est 4% de la population.
1: Mais c'est pas une manière de voir les choses.
4: C'est pas une façon de percevoir les choses. Parce que la façon de percevoir les choses, les 4%, c'est ça. Moi, je te parle d'une façon de ressentir les choses. Et je pense que transformer toutes ces émotions négatives qu'on a en nous et de les transformer en couleurs, c'est une forme de thérapie. Parce que moi, j'en ai marre d'aller voir des psys, payer 200 boules par séance pour aller raconter mes conneries à un type qui ne me connaît pas, dont le fils s'est peut-être suicidé.
0: Moi, on va te prescrire de l'Abilify, du Noctamide et du Cartéol. Tu vas prendre ça, tu vas arrêter de nous emmerder. Tu iras avec Catherine chercher tes médicaments à la pharmacie de trucs. Là, il y en a pour 45 euros. Et tu vas arrêter d'essayer de voir la vie à travers des bandes dessinées.
4: Bien sûr, parce que c'est complètement con. Non, je ne raccroche pas, mais je passe la main par contre. Non, j'ai pas envie d'être viré, pas déconner.
8: En tout cas, Nicolas, tu nous as énervé tous les daltoniens du monde.
4: Ils s'en foutent, ils ne verront jamais de la même couleur que moi je les vois quand même.
0: Moi je ne sais pas pourquoi toi, Nicolas, tu veux toujours des recettes.
4: Parce que je suis à la recherche.
0: Non mais pourquoi est-ce que tu ne te dis pas, pourquoi est-ce que tu vas dans ta salle de bain, tu te regardes dans la glace et tu expliques.
4: Alors ça, je sais pas.
0: Écoute-moi. Tu vas dans ta salle de bain, tu te mets devant le miroir et tu expliques à la personne que tu vois dans le miroir que tu es Nicolas. Que tu mesures tant, que tu vois la vie de telle manière, que tu aimes, je sais pas quoi, les pommes, les citrons, les oranges, que t'as plutôt envie de parler de toi, etc. Et une fois que tu auras expliqué tout ça à la personne qui est en face de toi, tu lui diras, je suis comme ça, il faut que tu m'acceptes comme ça, parce que j'ai 42 ans et que c'est trop tard, je ne changerai pas. Et tu vas voir qu'à partir du moment où tu auras donné cette explication à la personne qui est en face de toi, tu y prendras un peu plus de temps, tu feras dans les détails, etc. Ben ça ira mieux. T'auras plus besoin de chercher chez les autres comment il faut faire, briller dans les yeux de ton papa et tout ça.
4: Attends, je vais aller chercher un post-it et je vais l'écrire.
0: Voilà, vu que tu ne fais rien du tout toute la journée, tu devrais prendre du temps pour parler à cette personne. Tu n'investis pas beaucoup sur toi. Donc je te dis.
4: J'ai beaucoup trop investi.
0: Énorme. Mais je te dis, prends le temps d'expliquer à cette personne qui tu es dans le détail. Ce que tu penses, ce que tu n'as pas avoué, etc. Tu lui dis tout et tu vas voir, ça ira mieux après. Et tu vas t'accepter comme tu es et ta vie sera meilleure plutôt que d'essayer.
4: Écoute, toi, t'es un motard de base.
0: Je te l'accorde.
4: Quand je parle de synesthésie et de trucs un peu ésotériques, c'est certainement pas ton assentiment.
0: Tu dois savoir des choses que je ne sais pas.
4: Le concept de synesthésie est intéressant. Voir les émotions par les couleurs, ça permettrait de relativiser sur plein de choses, quoi. Sauf que voilà.
0: Mais on vient de t'expliquer. On vient de t'expliquer que c'était pas un choix. Nicolas, on vient de t'expliquer que ce n'était pas un choix, ce n'est pas une recette. C'est comme ça, il y a des gens qui sont comme ça, leur fonctionnement fait qu'ils voient les couleurs, je sais pas quoi, machin chose.
4: Ouais, mais on peut pas faire voir le monde comme ça.
0: Oui, mais ça ne marchera pas, parce que apparemment,
4: mais il faut. Pourquoi tu essayes de me convaincre du fait que ça ne fonctionne pas?
0: Mais parce que je viens de, parce que, au lieu de continuer à parler dans le vide, j'essaie de t'expliquer pourquoi je te dis ça, parce que moi, je ne sais pas ce que c'est que la machin truc de, dont tu viens de parler, mais j'ai entendu, à l'instant, quelqu'un nous expliquer que c'était une forme d'esprit, il y avait des gens qui étaient comme ça, pas une recette qu'on pouvait appliquer. Donc voilà, tu n'en fais pas partie.
4: Bon, voilà, c'est bon, tu m'as énervé.
0: Ouais, mais je m'en fous de t'énerver. Mais non, mais Nicolas, mais moi je m'en fous de ça.
4: Ouais, ça me va pas du tout.
0: Non, mais je te le dis pour que tu le comprennes, parce que je crois que tu l'as pas compris. Moi, tes états d'âme, tout ça, tes crises, ce que tu dois faire quand tu fais pipi dans ta culotte chez tes parents, ça doit très très bien marcher avec tes parents, mais avec moi, alors là, on ne t'entend pas. C'est pas la peine de parler. Enfin, tu peux parler, mais on ne t'entend pas. Parce que j'ai besoin de te le dire pour que tu le comprennes. Contrairement à ce que tu imagines, beaucoup de gens que tu vas croiser dans ta vie n'ont rien à foutre de je sais pas quoi, de tes crises de pipi, caca, machin truc. Oui, puisque c'est comme ça, je vais plus faire ci. Bon, t'es là, il faut que t'arrives à te comporter comme un adulte. Personne ne va te soigner ici. Et de toute façon, les menaces que tu voudrais mettre à exécution ne changeront ni le cours de ta vie, ni le cours de la vie des autres. Voilà, je te le dis comme ça, tu le sais. Allez, on va écouter Catherine à Arcachon. Tu écouteras le podcast, comme ça tu comprendras mieux. Allez-y, Catherine. Oui, allez-y, alors, Catherine.
1: Rapidement, puisque je pense que c'est l'heure, je voudrais vous dire que, bon, on peut, contrairement à ce que tu dis, Maurice, ça s'apprend un petit peu de visualiser les couleurs pour induire certaines émotions. Ça permet... c'est un peu comme de la sophrologie, de la méditation, tout ça. On va fermer les yeux, on va s'imaginer un ciel bleu, clair, pur. Ça va permettre de se calmer. On peut imaginer le jaune, le soleil, l'énergie, le vert aussi, c'est l'apaisement. Enfin bon, il y a tout un tas de choses qui peuvent s'apprendre par rapport aux couleurs, aux émotions, aux ressentis. Mais ça demande beaucoup de travail quand même.
8: Par exemple, Catherine, dans les hôpitaux, c'est étudié, ça. Ils te mettent des couleurs apaisantes dans les hôpitaux, justement, pour que les malades stressent moins.
1: C'est ça. Tu vas pas mettre une chambre rouge qui va être plutôt agressive.
0: Ce que je lis, Catherine, concernant la synesthésie, c'est qu'elle concerne une partie de la population et certainement pas qu'elle est une technique à appliquer, hein. Voilà, plus rare que la synesthésie bimodale concerne le croisement d'au moins trois modes sensoriels de façon bidirectionnelle, etc. Mais c'est pas un truc que les gens choisissent d'adopter. On est atteint de synesthésie, contrairement à ce que tu viens de dire. Oui, on peut choisir, je sais pas quoi. La synesthésie dont je ne connaissais pas l'existence avant de causer avec vous, ou en tout cas d'entendre Nicolas l'évoquer, c'est semble-t-il quelque chose dont on est atteint. C'est pas un choix que l'on fait. C'est pas une technique.
1: Oui, c'est une capacité comme ça innée où on va ressentir certaines choses sous forme de couleurs, après. Oui, tout à fait. Mais maintenant, après, il peut peuvent découler certains apprentissages qui vont utiliser ça sciemment afin de moduler.
5: Catherine, du coup, ça n'a rien à voir avec le fait de voir des sons en couleur. C'est juste le fait de s'imprégner d'une couleur dans sa tête et d'être relaxé non en fonction de la couleur. C'est juste une couleur qui fait du bien ou pas. Et c'est pas le fait de voir des sons en couleur, ça n'a rien à voir. Toi, tu parles de relaxation avec des couleurs.
1: Oui, parce que je fais un parallèle.
5: C'est pas la même chose.
1: Puis, une note aiguë, par exemple, va être rouge.
0: Oui, d'accord, mais ça n'a rien à voir avec la synesthésie qui est une sorte d'atteinte, quoi. Il y a des gens qui sont atteints de synesthésie. Mais on ne décide pas et on ne t'a pas dit... Enfin, moi, je ne lis pas dans tout ce que j'ai pu survoler doivent systématiquement être associés à tel son, telle couleur, etc. Donc, ça doit dépendre des individus. Donc, il n'y a pas de règle. Enfin, je n'ai pas l'impression qu'il y ait une règle.
1: Non, c'est exact. Je me trompe.
8: Oui, en plus, il n'y a pas que les couleurs. D'après ce que je lis, il y a aussi des gens qui voient les goûts à l'écoute d'hommes. sorte le goût d'un mot. Alors là.
1: C'est très compliqué.
5: Ils ont parlé aussi de formes géométriques. Que t'imagines voir des formes géométriques avec des
1: ouais.
8: Très bizarre. Bah, ça ne concerne que 4% de la population.
5: Mais non, mais c'est pas que. Attends, c'est pas que 4%. C'est énorme, 4%. T'imagines, sur 100 personnes, il y a 4 personnes qui sont comme ça. Enfin, pour moi, c'est pas possible.
2: Je vous rappelle que les sons, quelque part, c'est de la géométrie. Hein.
1: C'est des mathématiques.
2: Non, mais c'est de la géométrie.
5: Pourquoi c'est de la géométrie?
2: Calme-toi, Sévac, s'il te plaît.
5: Calme-toi. Une question, pourquoi c'est de la géométrie?
2: Non, mais parle-moi vite et puis demande pas. Parce que c'est de la géométrie. Ce sont des formes d'ondes de choc, sont des formes sinusoïdales d'ondes de choc et qui génèrent, quand tu mets par exemple des grains de sable sur une membrane de plate de.
5: Ah, de ça, d'accord, ok, je comprends.
2: Oui, mais là, tu pourras visualiser que c'est de la géométrie. Mais sinon, ouais. C'est vraiment de la géométrie, quoi.
1: Ouais, c'est fou, ça. C'est dingue. Bon, enfin, je voudrais vous dire aussi, puisque c'est mon tour, vite fait, que effectivement, je suis à Abu Dhabi, car j'ai donné aujourd'hui, entre hier et aujourd'hui, 11, 12, 15, 14 sacs de 50 litres de vêtements.
0: Eh ben.
1: Et je suis à Abu Dhabi, j'ai plus rien. Si, il me reste des trucs.
8: Tu es à bout d'habits. Ah, d'accord, j'ai compris.
1: Oui,
0: c'est les blagues. C'est les blagues de.
1: C'est les blagues à rambar. Mais on n'était pas dans les blagues à rambar.
0: Et alors, maintenant que tu as vidé tes placards, qu'est-ce que tu vas faire? Tu vas les re-remplir ou quoi? C'est quoi le plan?
1: Alors, je vais réfléchir de ce qui m'est essentiel, nécessaire et important et pourquoi. Et pourquoi j'ai besoin d'avoir tous ces vêtements? Je n'en avais pas besoin, j'ai tout donné. Et j'en ai beaucoup, plein des trucs neufs, achetés, pas portés. Je les ai donnés, ça va faire plaisir à des gens. Et moi, ça me fait plaisir de m'en être débarrassée. Parce que
0: dans tes placards, est-ce qu'il reste encore des habits dans tes placards? Donc tu vas être obligé d'aller en acheter de nouveau? Ou est-ce que tu as simplement... élaguer un peu, nettoyer, enlever ce que tu ne mets pas au profit de ce que tu mets.
1: J'ai élagué, mais il me reste quelques trucs, mais donc des tutus, des pantalons de gym, 2-3 t-shirts, 2-3 jeans. Ouais, il me reste des trucs quand même. J'ai gardé bien sûr mes culottes, tout ça.
0: Non mais ce que je voulais savoir, c'est est-ce que c'est pour renouveler ta garde-robe? Ou est-ce que c'est simplement pour t'en débarrasser, donc tu ne reprendras pas de nouveaux habits?
1: J'espère ne pas en reprendre. J'en ai marre.
8: Tu n'es pas obligé de collectionner plein d'habits. Tu peux t'acheter de temps en temps un habit qui te plaît, qui te tape dans l'œil.
1: Mais par
8: pas
1: collectionner exemple, j'ai gardé des habits. Ça, parce que ce soir, Maurice il m'a dit que ça m'allait très bien, alors j'ai gardé.
0: Ah oui? Ouais.
5: Moi, c'est une corvée d'aller faire le shopping pour m'acheter des vêtements parce que je perds du temps.
0: Change de magasin. Change de magasin, c'est vrai.
5: C'est pas les magasins, c'est les vêtements, ça. Le bon truc qui te va, ta taille.
0: Mais change de magasin, je te dis. Voilà.
1: Voilà. Mais bon, enfin, en tout cas, je suis très content.

0: extraterrestre.
1: Ah ouais. C'est quoi dans la tête? C'est quoi dans la tête?
0: C'est Nicolas, il est dans ta tête.
2: Inception.
0: C'est spécial, c'est très spécial.
3: C'est très, très, très spécial, oui, effectivement.
1: Ça fait un petit peu peur, même.
0: Oui, je suis à bout d'habits, c'est pour ça.
1: Pas mal. Allez-y, hein, Philippe.
4: Ouais, bah, je voulais poser une question à Sévac, moi, par rapport à la responsabilisation. Mais avant, une petite info qui vient de tomber. Patrick Bruel a été remis en liberté.
1: Ah bon,
4: donc
1: ça y est.
4: Au début de l'émission, vous disiez qu'il était en prison. Il est déjà remis en liberté.
3: Soit il a des très bons avocats, soit les preuves qui ont été apportées au juge pour le défaire au parquet se révèlent bancales, soit les deux.
4: Ben, enfin, je ne sais pas encore pourquoi, mais bon, voilà. Il est remis en liberté sous condition, sous contrôle judiciaire, bien évidemment. Sinon, moi, je voulais poser une question assez vague par rapport à la responsabilisation, parce que j'ai vraiment du mal à comprendre ce qu'il disait. Moi, je vais te donner un exemple, c'est vague, et tu vas me dire si ça influence ton jugement. Si tu prends une personne qui bat ses enfants, et que tu apprends que cette personne a été battue par ses parents, est-ce que ça influence ton jugement? Est-ce que ça l'excuse ou est-ce que c'est juste une explication pour toi?
2: Si c'est prouvé que le fait d'être battu, ça augmente la probabilité de battre en retour, bah, du coup, oui, ça enlève de la responsabilité.
4: Donc, autrement dit, ça lui sert d'excuse?
2: Ça lui sert pas d'excuse, parce que c'est une information, c'est pas ça lui sert d'excuse, c'est une information qui est accessible à tout le monde. On sait ça, on sait que ça fait cet effet-là. Et
3: donc on lui laisse ses enfants.
4: Oui, mais est-ce que ça doit influencer un jugement?
2: C'est une information qu'on a.
3: Est-ce qu'on lui laisse ses enfants?
2: Soit on la prend pas en compte. Bon, moi, je pense qu'il faut la prendre en compte parce que ben, si on sait que ça existe, il faut la prendre en compte.
3: Alors on la prend en compte et on lui laisse ses enfants?
0: Le choix.
2: J'en sais rien, moi je suis pas créateur de loi.
3: Ah, t'en sais rien. Donc en fait, non, mais c'est possible qu'on lui laisse ses enfants. C'est terrible. Hein.
1: Attends, moi j'en ai une autre question, Sévac. Tu te promènes dans les rues de Libourne?
2: Et attends, mais moi j'ai mon exemple aussi, du coup tu vas donner un exemple, vous allez tous faire des exemples.
1: Attends, non, parce que...
3: c'est pas un exemple, c'est exactement ce qu'on vient de te poser comme question.
1: Bon,
3: le
1: d'accord.
3: Mec, il a été battu, il bat ses enfants, donc on lui laisse ses enfants.
2: Oui, non, mais je sais, c'est une situation, voilà. Moi bon, aussi, okay. J'ai une situation à proposer.
1: On y reviendra quand ça sera à toi. Allez-y, Philippe, pardon.
4: Ouais, voilà, mais non, mais ça me consterne d'entendre.
2: Je t'ai répondu, Philippe.
4: Oui, mais c'est consterne.
3: Je suis pas souvent d'accord avec toi, Philippe, mais effectivement, c'est fabuleux. C'est prodigieux d'entendre ce genre de truc.
4: Là, ça, c'est vraiment se servir ça sert d'excuse, en fait. Et c'est effectivement comme ça qu'aujourd'hui, les tribunaux fonctionnent depuis 40 ans. C'est qu'on va te chercher dans le passé, donc, du coupable, quelque chose qui va atténuer la peine parce qu'il a fait ceci ou cela.
0: Ça c'est justement ça le problème. De comprendre qu'il y a des risques de reproduction.
4: Comprendre le pourquoi.
0: Et donc, pour l'éviter, de surveiller ces gens. Les surveiller parce qu'il y a des risques, puisque étant un enfant battu, mais tous les enfants battus ne battent pas leurs enfants. Ils n'en font pas forcément. Alors, il faut quand même être en vigilance avec ces gens. Qui risquent de reproduire des comportements qu'ils ont eux-mêmes vécu, ils ont été construits par ça.
4: Voilà. Là, tu parles de les surveiller. Ça, je suis tout à fait d'accord avec toi. S'ils ont un profil, effectivement, passé, mais ça ne doit certainement pas servir d'excuse.
0: Ce n'est pas une excuse.
4: Mais ça permet peut-être de peine. Oui, mais c'est malheureusement ce qui se passe dans les tribunaux. En amont.
0: Justement, quand tu sais qu'un enfant a été battu, tu fais attention, justement. Tu surveilles qu'ils ne reproduisent pas les mêmes comportements avec ses enfants. Déjà, tu lui fais pas, mais c'est pas d'enfant. Moi, je suis radical, je lui fais pas de gosse.
4: Ouais, ce serait la solution plus simple, mais tu sais bien que ça ne marche pas comme ça, malheureusement, dans la société. Ma dernière question, c'est plutôt à Maurice que je vais la poser. C'est, est-ce que tu penses qu'il faudrait que la magistrature arrête de s'auto-juger elle-même? Qu'il faudrait un pouvoir indépendant de la justice? Parce que tant que les magistrats, comme j'avais donné l'exemple au début d'émission d'un mec qui était un magistrat qui collectionnait des vidéos et des photos pédopornographiques et qui n'a été condamné qu'à 1 000 euros, c'est consternant, quoi. Mais ce sont des magistrats entre eux, quoi.
2: C'est quoi l'excuse, là, du coup? C'est quoi l'excuse?
4: Bah, que le mec était un magistrat et qu'il a été jugé par des magistrats.

0: Donc bon, c'est un
1: Non mais
0: collègue, quoi.
1: c'est vague, essaye de pas faire de concordisme comme ça tout le temps, c'est chiant quoi.
2: Non mais c'est.
1: Il parle pas du tout de ça, Philippe, là.
2: Je sais qu'il parle de
0: Je
2: ça,
0: parle
2: mais
0: du
2: moi la question c'est que je
0: système,
2: m'interroge,
0: Sylvain.
2: pourquoi comment est-ce qu'on peut expliquer qu'on peut condamner un mec à 1000 euros pour ce crime-là?
0: Oh
2: C'est quoi
0: là
2: l'explication de ça?
0: là, ce
1: Mais il
0: n'est
1: n'y a
0: pas
1: pas d'explication.
0: explicable, c'est honteux, justement. Il n'y a pas d'explication, c'est juste honteux. C'est juste parce que le mec était un
2: Incroyable.
0: magistrat et qu'il a
1: C'est
0: profité
1: injuste, c'est
0: de
1: injuste.
0: ses accointances avec ses autres copains et camarades de trucs qui l'ont condamné à des clopinettes. Et ce qu'il faudra arriver à faire, si on doit faire une réforme de la justice, c'est déjà de faire en sorte que quand
1: Non
0: ce sont
2: mais
0: des
2: ils peuvent pas
0: magistrats
2: rendre des
0: qui sont
2: comptes à un moment donné, il y a personne, ils
1: deux
2: peuvent pas
1: secondes,
2: rendre des
1: deux
2: comptes.
1: secondes, deux
0: qui sont
1: secondes.
0: concernés, qui
1: Remettons
0: ne sont pas.
1: les choses, remettons l'horloge au milieu du village. Remettons midi. Enfin bon voilà. La Ve République et en général la République française a décidé que les juges seraient un pouvoir indépendant du pouvoir politique. D'accord? Ce qui fait que personne ne peut condamner un juge. Mais, enfin, à part un autre juge, à part
2: Ben
1: voilà.
2: oui, mais
1: Et,
2: il faut bien qu'il y ait un cercle. Au moins qu'il y ait un cercle.
1: attends. C'est toi le cercle.
0: Bon, continue,
1: Et
0: Renaud.
1: ce faisant, c'est une culture qu'il y a chez nous. L'indépendance des magistrats vis-à-vis du pouvoir central fait que ça a donné un effet pervers. Comme je le disais tout à l'heure en début d'émission, c'est que depuis que y a eu une pseudo-émancipation de la pensée par des gens comme Oswald Baudo ou Badinter, on en arrive au paradoxe que la justice ne protège plus, elle ne fait que se protéger elle-même.
0: Ben oui, c'est
1: Les
0: ça.
1: juges ne se protègent qu'eux. C'est-à-dire qu'on l'a bien vu notamment dans le cas de l'affaire Outreau. Le juge qui a le tout petit juge là de Outreau qui a merdé complètement pendant plus de 10 ans, il a été juste déplacé
3: Ouais,
1: et il a
3: allez,
1: été promu après.
3: d'accord. Allez, Philippe, vas-y.
0: Ouais, mais c'est ça, Oui, l'exemple aussi, c'est parce que l'affaire d'Outreau là, qui s'est passée, il y a eu tellement de témoignages, de trucs par dizaines, et tout était faux. Et c'est pas que le juge qui était responsable, parce que lui, il a suivi les témoignages, il a essayé de faire son boulot correctement, mais apparemment, ce n'est qu'après des mois et des mois d'enquête qu'on a découvert que, ben non, c'était les gosses mentaient, les parents mentaient, tout ça parce que
1: Mais
0: ça faisait...
1: non, qu'est-ce que tu as? Non, il a merdé, c'est lui qui a merdé. Les gosses mentaient pas, il y en avait une qui mentait, c'était la Myriam machin, etc. Oui, ça, ok. Mais il y a eu des trucs graves dans l'affaire Dutroux. Il n'y a pas eu que des relaxés, hein.
0: Il y a eu que très, ouais, mais par rapport à tout ce qu'on a entendu, il y en a eu très peu, quoi.
1: Oui, c'est parce que le juge a merdé. Mais sinon, l'affaire Dutroux avait un fond réel de pédophilie.
0: Ouais,
4: Il
0: mais
4: faudrait une
0: c'est.
4: justice des justices, tu vois.
0: Il faudra peut-être plusieurs juges pour ce genre
1: Parce qu'il y a eu des
0: d'enquête-là.
1: règlements de compte, il y a eu des dénonciations calomnieuses, le juge n'a pas vérifié, etc., etc. C'est un merdier incroyable, l'affaire Doutreau. Mais ça montre bien que les juges ne sont pas responsables devant la loi des décisions qu'ils prennent.
0: Mais
1: Faut
0: c'est peut-être
1: mettre à
0: ça qui
1: jour le
0: pourrait
1: système.
0: changer. C'est
1: Mais
0: ça qui
1: pour
0: pourrait
1: ça, il
0: changer.
1: faudrait changer la Constitution.
0: Ouais.
2: Il faut mettre à
0: Là,
2: jour le
0: juste, tu serais
2: système.
0: prêt, toi, à changer la Constitution, Renaud?
1: À moi, oui, sur plusieurs choses et par voie référendaire en plus, tu vois. Donc,
0: Ok. C'est ce que je voulais savoir comme réponse. Il faudra un changement de Constitution. C'est ce
3: Très
0: qu'il
3: bien.
0: faut faire.
1: On
3: Mais
1: va
3: pas que
1: écouter.
3: là-dessus,
1: hein,
3: Et
1: sur
3: oui,
1: d'autres
3: on va
1: choses.
3: écouter Céline à La Rochelle.
4: Non, j'ai plus de la palissade sur moi. Je vais passer la main.
3: Renaud à Fontainebleau.
1: Bon, allez, un petit coup de Roswell. Roswell, puisque le film est sorti aujourd'hui et que Roswell a été la pièce déclencheuse, enfin l'élément déclencheur, pardon, de ce qui se passe actuellement, à mon avis, et pas que mon avis d'ailleurs, mais dans toutes les procédures de déclassification. Parce que je vous l'avais expliqué la dernière fois, ils peuvent plus vraiment tenir le choc. Il faut savoir que Roswell, il y a eu deux phases à Roswell. Il y a eu une phase où pendant un an, à peu près après 1947, la nouvellement créée armée de l'air américaine, la CIA et le FBI ont tout fait pour enterrer le truc. Ça a bien marché, puisque jusqu'en à peu près 1990, je crois, si attendez, je dis pas de bêtises, je reprends mes notes. Pardon, 78. Il y avait un physicien qui s'appelait Stanton Friedman qui était parvenu à retrouver le major Jesse Marcel. qui était officier du renseignement présent à Roswell en 47. Et c'était lui qu'on avait vu sur les photos avec un air un peu contrit et qui disait non mais ce qu'on a retrouvé c'est juste des ballons sondes atmosphériques alors qu'en fait Jesse Marcel a avoué sous serment devant notaire les affidavits, enfin devant un officier de justice américain, ce qui équivaut à un notaire chez nous, il a fait un témoignage sous serment en disant que c'était bien une récupération de crash, même s'il ne savait pas ce que c'était exactement, c'était pas du tout des ballons atmosphériques, parce que lui, en tant qu'officier du renseignement aérien, il savait très bien ce que c'était que des ballons atmosphériques et que c'était pas ça du tout. Ils ont présenté une mise en scène pour faire retomber le dossier. Et donc à partir de 78, le dossier se rouvre petit à petit et là on assiste à une avalanche chronique de désinformations amplifiantes concernant la récupération de corps et peut-être même de blessés, de passagers blessés et surtout la récupération de matériel. C'est-à-dire de morceaux d'épave. Tout ça, il faut bien se rendre compte que Roswell, c'est le cas d'OVNI qui concentre le plus de témoignages de l'histoire moderne des OVNI. C'est-à-dire que normalement, pour un cas d'OVNI, on a, pour les grandes vagues, comme notamment la vague belge de 90 ou la vague belge de 54, on a 200 maximum, 100-200 témoignages un peu sérieux quoi. Enfin,
0: il y en avait plus que ça. C'était
1: le grand. Oui, mais je te parle des témoignages qu'on peut vraiment considéré comme étant valide, parce que après il y a plein de témoignages qui doivent être écartés malheureusement ou heureusement selon la méthodologie notamment du GEPAN, parce que les gens peuvent confondre des étages de rentrée de fusée atmosphérique, de rentrée de fusée russe dans l'atmosphère et des ovnis. Donc voilà.
0: Moi ce que j'ai vu et bien, à plusieurs reprises, c'était un truc qui brillait, qui ressemblait à un rectangle, qui restait bien immobile pendant quoi 30 minutes. Et après, qui filait comme une étoile filante, quoi.
1: Ça disparaissait. C'est bien. C'était en 90, ça?
0: Ouais, à peu près, dans ces années.
1: C'est là. Donc, t'es un témoin de la vague belge de 90. Mais l'affaire de Roswell est celle qui concentre le plus de témoignages extrêmement sérieux, puisqu'on en est à plus de 500 témoignages directs et, on va dire, semi-indirect, puisque ce sont, on parle maintenant des enfants de Roswell, c'est-à-dire des enfants, des gens qui ont été harcelés par l'armée pour qu'ils ferment leur gueule, pour que notamment les gens qui travaillaient dans les journaux locaux et dans les forces de police locales, mais aussi tous les habitants de la ville de Roswell de l'époque qui avaient été durablement touchés par cet événement assez extraordinaire, hein, parce que c'est quand même un énorme engin qui se serait crashé. On considère toujours qu'il y a eu d'ailleurs une seule zone de crash à Roswell. En fait, il y en a plusieurs. Il y a une zone où ce serait la première zone, qui est juste au nord de la ville. C'est assez curieux. Ça serait, ils ont retrouvé, tous les témoins s'accordent là-dessus, ils ont retrouvé un vaisseau quasiment entier avec des formes de vie mortes, alors des extraterrestres morts ou survivants, et ou survivants. C'est très très compliqué à savoir. Le colonel Corso a enquêté un peu malgré lui là-dessus tout de suite après, mais ce qu'il y a de certain, c'est que c'était certainement une sorte de chaloupe de sauvetage d'un engin beaucoup plus gros qui s'est écrasé plus de 40 km plus loin en laissant un champ de débris monstrueux que les militaires ont eu beaucoup, beaucoup de mal dans les jours suivants à tout récupérer. C'est-à-dire qu'ils ont passé trois jours, à passer vraiment toute la zone, une zone de plus de 800 mètres de long sur 100 mètres de large, où il y avait des débris très, très bizarres, dont notamment des débris qui auraient été utilisés après, mais là, c'est le colonel Corso qui parle, pour déclencher des programmes de supériorité technologique au sein de l'armée américaine, comme notamment les lunettes de vision nocturne, les métaux à mémoire de forme, ou les circuits imprimés, c'est ça. N'existaient pas vraiment, les circuits imprimés à transistor qui n'existaient pas vraiment avant 1947, qui sont apparus un peu comme ça, on sait pas trop comment. Avant, on avait des tubes à vide pour faire le boulot des transistors, et après, on a eu des circuits, des micros, des circuits avec des mini-transistors dedans. Et c'est apparu très très vite après 1947.
0: Tu crois que ce serait une technologie extraterrestre qui nous aurait permis de trouver tout ça?
1: Alors, moi, je ne crois rien.
2: Oui,
1: d'abord, voilà, je ne crois rien. Je me pose la question de savoir.
2: Mais non, je viens de dire, c'est ça.
1: Tu veux parler à ma place, Sévac?
2: Bah, tu viens de le dire, Renaud.
1: Tu veux parler à ma place? Je dis que je pense, selon les lectures que j'en ai, parce que je n'étais pas sur place et je n'étais pas au sein. Laisse-moi parler, Sévac, ou tu parles à ma place, si tu veux. Bon, voilà. Il y a effectivement beaucoup de témoins, alors là complètement indirects, de gens qui, au sein des entreprises technologiques américaines, ont eu entre les mains des matériaux qu'ils n'expliquaient pas. Et quand ils demandaient aux militaires qui leur filaient ces matériaux à faire, sur lesquels ils devaient faire du rétro-engineering, ils n'avaient pas de réponse. Il y a notamment des gens au Jet Propulsion Laboratory qui ont été en contact avec des métaux dont ils ignoraient complètement la provenance, et les mecs leur disaient: on veut savoir quel est cet alliage, par exemple. Et c'est ça qui a donné naissance à des alliages nouveaux chez nous, comme celui que j'ai au plein milieu du cœur, hein, d'ailleurs, qui s'appelle le nitinol, qui est un alliage à mémoire de forme à base de titane et de nickel. Et tout ça, c'est arrivé tout de suite après 1947, dans les années qui ont suivi. Et ça a été longuement documenté par le lieutenant-colonel Corso, dont on s'est un peu foutu de sa gueule quand son bouquin est sorti en 97, mais il n'avait plus grand-chose à perdre, le type. Il était à la fin de sa vie. Et il se trouve que tout ce qui est décrit dans le bouquin du colonel Corso a été validé depuis. C'est-à-dire que ce sont effectivement des choses... Il n'a pas pu être pris en défaut sur tout ce qu'il racontait, notamment sur le fait que les agences américaines avaient pris, les agences d'État américaines et l'USAF, l'US Air Force, avaient pris un malin plaisir très intelligent à noyer ce programme de recherche à base de technologies extraterrestres dans les programmes de recherche à base de technologies étrangères, russes et chinoises, etc., etc. Ce qui fait que pendant très longtemps, c'est resté sous le boisseau. C'est resté caché, quasiment. Et il a fallu que ça soit Stanton Friedman, donc un physicien nucléaire américain, qui rouvre le dossier en disant: attendez, il y a des choses quand même qui sont extrêmement bizarres dans cette affaire, notamment les zones de débris, et surtout les témoignages, maintenant, dans les années 80, de gens qui sont maintenant au fin de leur vie et qui commencent à parler, parce que ils n'ont plus peur pour les militaires, de ne pas retoucher leur retraite. Donc, comme
2: le major, mais il n'y a aucune image, il n'y a rien, il n'y a aucune preuve concrète.
1: Non, il n'y a rien.
0: Ouais, parce que moi, tu sais, tout à l'heure, tu parlais des lunettes infrarouges.
1: Non, il n'y a rien, il n'y a aucune image, il n'y a rien. Mais
0: les lunettes infrarouges, c'est même pas américain, c'est un allemand.
1: J'ai pas parlé d'infrarouge, j'ai parlé de lunettes de vision nocturne, ce qui est complètement différent. Ne sais pas de quoi tu parles. L'amplification de luminescence.
0: Je suis en train de lire
1: l'amplification de luminescence n'a rien à voir avec l'infrarouge. Rien.
0: L'invention des lunettes utilisant l'infrarouge, entre
1: parenthèses. Je ne te parle pas d'infrarouge, t'es bouché.
0: Vision nocturne.
1: Tu es bouché, Philippe.
0: Vision nocturne, entre parenthèses.
1: Mais personne ne te parle d'infrarouge, Philippe. Bon, personne.
0: Je te relis le texte, Renaud. Bon, l'invention des lunettes utilisant la vision nocturne remonte aux années 1930, mise au point par le fabricant allemand.
1: Mais personne ne te parle d'infrarouge. Je te parle d'amplification de luminescence, car apparemment, ces êtres vivants ou morts avaient une combinaison et avaient une espèce d'opercule sur les yeux qui amplifiait la lumière. Sans infrarouge, il n'est pas question de ça. Toi, tu veux me parler d'infrarouge. Je ne te parle pas d'infrarouge. Je te parle d'amplification de luminescence.
0: Ouais, enfin, si tu crois, tu crois, hein, mais bon.
1: Mais
0: je pense que c'est les êtres humains qui l'ont inventé, ce truc-là, hein.
1: La technologie infrarouge existe depuis bien plus longtemps que Roswell, je te l'accorde. Mais il n'est pas question de technologie, de vision par infrarouge dans ce que je te dis. Écoute ce que je te dis un peu.
3: Alors, l'amplification de luminescence désigne le fait qu'un matériau ou une source lumineuse émet davantage de lumière. Photoluminescence, fluorescence, etc. Lorsque l'on modifie son environnement de manière à augmenter son taux d'émission radiative, l'idée centrale, on ne crée pas de nouvelles lumières, on renforce celles déjà émises.
1: Voilà. Ce qui n'a rien à voir avec l'infrarouge qui utilise une source de lumière infrarouge, donc, pour voir des choses qu'on ne voit pas à l'œil nu. Ça n'a rien à voir, c'est une autre technologie.
0: Bon, okay.
1: Ah oui, c'est pour ça que je te dis, ne commence pas à dire, mais si, on ne parle pas de ça. Il n'est pas question de ça. Voilà, sinon il y a les métaux à mémoire de forme.
3: L'infrarouge désigne une partie du spectre électromagnétique constituée de lumière invisible, située en dessous du rouge visible, avec des longueurs d'onde plus longues que la lumière visible. Bon, très bien.
1: Voilà. Et je reviendrai vous en parler de ça, parce que le dossier Roswell est extrêmement épais, on peut pas le... J'avais essayé déjà de l'aborder en quelques minutes à chaque fois, j'étais pressé, mais je reviendrai vous en parler, parce que il est extrêmement, à mon avis, intéressant de se poser la question de ce qui a changé en juillet, au début juillet 1947 aux États-Unis, parce que je pense, et je suis pas le seul à le penser, que ça a durablement et profondément changé toute l'attitude de la stratégie militaire américaine.
3: Il faut savoir que Renault croit dur comme fer qu'il y a des extraterrestres, qu'on les a vus, qu'on ne veut pas nous le dire. Bon, ça permet d'avoir une autre lecture de son discours.
1: Fermez le banc.
3: Allez, on va écouter Seva à Caliborne.
2: Et l'exemple que vous allez réfuter, parce qu'il va être évident.
3: Ah mince.
2: Bon, je vous la donne quand même. Vous imaginez quelqu'un qui marche dans la rue, et tac, oh, un groupe de brigands, de voyous apparaît dans la ruelle sombre. Il se fait attaquer, et là il ramasse une pierre pendant l'attaque, et il tue un des brigands, et le reste du groupe s'enfuit apeuré parce que il y a eu un mort. Cette personne vient de tuer quelqu'un alors qu'il n'a pas prévu dans sa journée, etc. C'est la situation qui a fait que il y a un déroulé d'événements qui a fait qu'il en est arrivé à tuer quelqu'un sans même le vouloir. Cette personne ne va pas être jugée comme une autre personne qui a tué quelqu'un.
3: Non, parce qu'on va à ce moment-là utiliser la notion de légitime défense, puisqu'on, hein, si j'ai bien compris le groupe.
2: Non, parce que la légitime défense doit être proportionnée.
3: Non, la légitime défense. Non, la légitime défense, c'est le fait de se défendre légitimement. Ensuite, lorsque tu es au tribunal, on peut évoquer les différences de réponse, etc. La gifle, ça passe, le coup de poing, ça passe pas. Mais c'est autre chose. Donc, d'accord. Comment est-ce que toi, tu vois les choses, alors? Attends, on va essayer de lui donner un petit peu plus de corps. Donc, c'est ta petite cousine qui a été agressée par une bande de mecs dans une ruelle sombre de Libourne. Elle a ramassé une pierre et elle en a tué un.
2: Pourquoi est-ce que mon exemple simple, évident, du coup, ne suffit pas?
3: Parce que j'ai besoin que tu le ressentes mieux. Donc je dis, c'est ta petite cousine. Il y a une bande de salopards qu'elle croise à Libourne dans une ruelle sombre. Ils viennent pour l'agresser. Il y en a un qui lui met une tarte. Elle ramasse un caillou. Elle le jette. Il y en a un, et puis il y a un des mecs de la bande qui meurt et ils partent en courant. Comment est-ce que tu vois les responsabilités, les trucs, les machins, toi là? Dis-moi.
2: Mais qu'est-ce qui change là par rapport à ce que je dis moi? C'est juste que ce soit ma cousine.
3: Oui.
2: C'est la même chose, elle est moins responsable.
3: D'accord, je ne te demande pas de comparer les deux versions, je te demande ta position sur la responsabilité.
2: Pour moi, elle serait moins responsable qu'une personne qui tuerait sans aucune raison. Si, par exemple, même pour des... Il peut y avoir des raisons, pour gagner de l'argent, etc., pour gagner...
3: Donc là, tu vas t'intéresser aux circonstances, non pas au passé de ta cousine et au passé des voyous, tu vas t'intéresser à la situation et dire, voilà... Elle était en train de marcher, elle a été agressée par les mecs, elle a voulu se défendre, c'est une petite jeune, elle se rend pas compte, elle a le caillou à taper au bon endroit, le mec est mort.
2: Oui, parce que tu m'as pas demandé de faire un exemple avec un cas où ça serait dans le passé. Tu m'as dit de faire un exemple à la responsabilité.
3: Ce que j'ai noté, c'est que tu ne t'es pas intéressé au passé de ta cousine, ni au passé du mec qui était mort, ni au passé des autres.
2: C'est plus simple à juger.
3: Non, c'est pas plus simple à juger. Dans tous les cas, tu aurais très bien pu, si jamais on s'intéresse à tous les discours que tu tiens depuis tout à l'heure, tu aurais dû commencer par nous dire, mais alors attends, raconte-moi, est-ce que le papa des agresseurs les battait, est-ce que ils ont déjà vécu des scènes atroces, etc. Parce
2: oui,
3: que et c'est ça qui va me permettre de juger.
2: J'aurais voulu qu'on ait un débat. Que moi, c'est pas ça le débat. Moi, le débat, c'est la responsabilité. Est-ce qu'on est tout le temps responsable à 100% de ce
3: tout
2: qu'on
3: à fait.
2: Fait
3: et là, non, tu as
2: y a
3: tu as omis.
2: Qui fait que on fait des voilà. choses sans le vouloir, qu'on aime la faire.
3: Voilà. Et à ce moment-là. Et à ce moment-là, c'est ça que je voulais t'entendre dire, et tu écouteras le podcast. Et à ce moment-là, bah, tu t'intéresses un peu moins au passé de celui, de l'agresseur, etc. Tu t'intéresses à la situation et tu dis, voilà, elle était dans la ruelle, elle a été agressée, le mec est mort, voilà, on va voir en fonction de la situation qu'on a vécue, et on va pas aller chercher dans le passé de chacun pour voir si finalement le mec avait raison de l'agresser ou pas. Oui.
2: Mais ça n'existait pas, l'autre. Hein.
3: Je sais que tu ne comprends pas ce que je viens de te dire, mais peut-être si, que tu te le feras.
2: Tu viens de dire parce que non, tu non chose, non ça veut dire non. Que ça prouve que l'autre n'existe pas, ce n'est pas ça.
3: Non,
2: que chose,
3: non,
2: ça
3: non, c'est vague. Non, tu ne comprends pas ce que je suis en train de te dire là. J'espère que tu trouveras quelqu'un pour te l'expliquer. Tu lui feras écouter le podcast et particulièrement la fin de l'émission, et tu lui diras voilà. Alors qu'est-ce que toi tu comprends dans ce que dit ce mec là? Et tu le mettras en face de tous les discours que tu as tenus depuis que tu es arrivé, et tu verras que là tu ne t'intéresse pas à la notion de passé des gens qui sont sur le site, tu t'intéresses à la situation globalement.
2: Je vais te faire un exemple sur la responsabilité pour te prouver que la responsabilité ça change.
3: Je comprends ce que tu dis, c'est toi qui ne comprends pas bien ces vagues. Mais ce n'est pas grave, tu te le feras expliquer. Tu te le feras expliquer. Bon voilà, on est bien.
2: C'est toi qui devrais l'engager, le traducteur, hein, parce que moi c'est pas mes frais. Hein,
3: Moi, ce que je te dis, tu le feras écouter à quelqu'un. Tu verras, ça marche bien avec toutes les conversations précédentes.
0: Maurice, ouais. Là où ça va se corser, imagine que les parents du mec déposent plainte contre la fille.
3: Et, oui.
0: Et que pendant le procès, on démontre que la fille, par exemple, est violente à l'école ou des choses comme ça. Est-ce que ça risque d'influencer les juges?
3: Alors ça va influencer les gens comme Sévac, puisque c'est ce qu'il nous expliquait tout à l'heure, et les gens comme moi vont s'intéresser à la situation.
2: Voilà. Attends, juste, on pose la question. Ouais. Pour vous, une personne qui est reconnue être violente depuis sa jeunesse, elle va être jugée de la même manière qu'une personne qui est
3: tout à fait. Calme, on va juger la situation et pas son passé, ni ce qu'elle a fait précédemment. Et c'est la raison d'ailleurs pour laquelle les tribunaux sont partis un peu à volo et qu'on est dans la merde aujourd'hui. C'est parce que pendant très longtemps, on s'est intéressé plus au passé des gens en essayant de leur trouver des situations, des ghettos, des machins, des trucs.
2: Dans ce cas-là, vous avez la notion de récidive.
3: Qu'à la scène qui alors la récidive c'est encore autre chose, c'est la récidive.
2: Oui, c'est l'opposé, mais dans ce cas-là vous l'enlevez aussi.
3: Non, parce que la récidive c'est récidive c'est un terme juridique, ça s'appuie
2: le fait
3: sur
2: que quelqu'un reproduise un acte criminel plusieurs fois, et ça sera
3: je pense que
1: c'est compliqué hein.
3: Ouais, je pense c'est vrai qu'il faut déjà que tu essaies.
2: Vous voulez que des arguments qui vont dans votre sens, dès qu'il y a un argument qui prouve que vous avez tort,
3: mais non. Mais non, c'est vague, puisque là, on n'est pas dans les torts et dans les raisons. On est en train d'essayer de regarder. Non, on n'est pas dans les torts et dans les raisons. On est juste en train d'essayer de voir comment chacun d'entre nous réagit en fonction des situations. Et toi, ta réaction, bah, c'est une réaction qui fait qu'au lieu de t'intéresser à la situation, c'est ce qu'on fait depuis 40 ans dans le pays, quand la fille a été violée par le mec, on remet le mec dans le même immeuble de la fille en disant oui mais bon c'est une fille quand elle était jeune elle est sortie avec 10 mecs différents, on se dit bon c'est pas grave ça fait juste un de plus et on n'en parle plus tant pis pour elle et malheureusement c'est pas comme ça à mon sens qu'on devrait faire tourner notre société, on devrait s'intéresser au bon sens.
1: Le simple bon sens voudrait qu'on s'intéresse plus aux victimes qu'aux coupables, voilà. Or depuis 40 ans c'est l'inverse.
3: Voilà. C'est ce qu'on fait, mais on en reparlera si vous êtes libre, dès que vous pouvez monsieur Sévac, venez plus tôt, ne regardez pas la télé ce soir-là, venez directement, on démarre à 21h et on va pouvoir se chicorer toute la soirée, mais il faudra écrire un peu et on va écouter Nicolas Saint-Didier. Normalement, il était avec Céline. Hein. Tous les deux, là, ils font la gueule quand on leur dit des choses qui leur plaisent pas. Allez-y, Nicolas.
5: Mais non.
1: Mais non, mais j'ai plus rien à dire, voilà, vous m'avez saoulé, donc...
3: Voilà, pareil. Tu vois, c'était pas mal quand même. Allez, on se casse.
1: Ouais, ouais. T'as vu.
3: Ouais. Ouais, oui. On va écouter la conclusion de Catherine à Arcachon.
5: C'est la vie en couleur. Oui, voilà le marchand de ballons. C'est des cris et des fleurs. Les manèges tournent à l'unisson.
3: C'est facho ce que tu fais, Catherine. Fasciste.
5: Pardon ?
3: C'est les fascistes qui chantent des chansons comme ça.
5: En couleur. C'est les fascistes. Vous sortirez en profiter. Dépêchez-vous d'aller faire un tour. On peut trouver le grand amour sur le grand huit ou la grande roue. Le monde tourne autour de nous. Mais voilà. C'est ça que je voulais dire. C'est la vie en couleur. Voilà le marchand de ballon. C'est les cris, les pleurs, les rires, les pleurs. Merci. Je passe une très très bonne soirée. Je suis à Abu Dhabi et je vous embrasse tous. Merci Maurice, merci à tout le monde et merci pour les musiques et bonne nuit européen.
3: Alors, Cameron, les bonnes nuits à toi. Merci d'être venu. Reviens quand tu veux. La conclusion de Philippe à Liège en Belgique.
0: Ouais, bah c'était un peu chaud aujourd'hui, mais c'était très intéressant. Et en même temps, bon, j'ai pas eu le temps d'en parler, mais c'était aussi sur les propos de Mathilde Panot. Qui défend totalement l'impunité des juges. En même temps, c'est un petit peu un renvoi d'ascenseur bien légitime, hein, vu la clémence dont les magistrats font preuve pour la France insoumise. C'est quand même un peu lié tout ça, et c'est vraiment triste. Donc moi, j'espère qu'il y aura vraiment une réforme de la justice en France. Il y en a eu une en Belgique, après l'affaire du trou. Les gens n'ont pas lâché, c'est ce qui a permis de remettre un peu les victimes en avant, et non pas toujours les monstres. Et en même temps aussi la mentalité des gens, parce que c'est les gens sont toujours fascinés par les tueurs, ils vont aller voir un film sur un tueur, ils vont aller voir vont acheter un livre sur un serial killer, mais par contre il faudra pas leur demander le nom des victimes. Et c'est souvent aussi dans la mentalité des gens en règle générale, quoi. C'est ça aussi qui nous aussi on doit se poser des questions. Pourquoi est-ce qu'on est fasciné par les tueurs mais qu'on se fout des victimes? Moi je suis sûr que si je demande le nom ou les prénoms de victimes de Marc Dutroux, si j'en demande deux ou trois, je suis pas sûr que tous les Français qui connaissent l'affaire Dutroux, je suis pas sûr qu'ils seront capables de me donner des noms des victimes de Marc Dutroux. Donc il y a aussi des questions à se poser aussi sur cette fascination que nous avons à toujours regarder les monstres et après gueuler aussi sur un système judiciaire qui ne fonctionne pas et qu'on ne veut pas changer, qu'on ne veut pas réformer. Enfin voilà, en tout cas c'était une émission très intéressante. Je vous dis à demain, prenez soin de vous et pour la suite des aventures.
3: Tu sais où me trouver, reviens quand tu veux. Cameron, les bonnes nuits à toi, merci d'être venu. La conclusion de Céline à La Rochelle.
6: Ouais, je suis ravi que tu te marres d'avance.
3: Deux
6: Je suis ravi que tu te marres d'avance.
3: Ah oui, pardon.
6: Ouais.
3: Oui.
6: Non, mais oui, ça va être parti dans le... forcément dans le foutage de gueule, les mots ont une portée et un sens, en fait.
3: Eh oui.
6: Donc je suis ravi de t'avoir entendu ce soir dire des choses que je n'avais pas entendues avant.
3: Eh oui.
6: Bonne nuit, bonne route, ciao.
3: Alors, Cameron, allez, bonne nuit à toi, comme ça tu vas m'écouter avec plus d'attention. Reviens quand tu veux, et merci d'être venu, c'est bien de te rendre compte que tu n'écoutes pas avec attention. La conclusion de Renaud à Fontainebleau. Oui.
1: Ouais. Moi, j'avais bien aimé Nayib Boukele récemment là, quand il évoquait la situation en Europe. Il disait si l'État ne surmonte pas le crime, c'est qu'il est complice. Voilà. C'est le président du Salvador qui dit ça, qui a donc réussi en quatre ans, à complètement changer sa situation intérieure, de sécurité intérieure. Je vous souhaite une très bonne nuit à tous, rock'n'roll.
3: Cameron, les bonnes nuits à toi, merci d'être venu, reviens quand tu veux. La conclusion de Sévac, Libourne.
2: Oui, alors bon, c'est dommage, on a dû rétrécir un petit peu la question judiciaire, etc. Mais moi, la question qui me turlupine, moi, c'était de savoir, le débat est suivant. Hein. Si on connaissait tous les éléments qui constituent la vie d'une personne, serions-nous capables ou pas de prédire ce qu'il ferait à l'instant T plus 1?
3: Ah, c'est
2: moi, je pense que c'est possible, parce que ça s'appelle le déterminisme, etc.
3: Minority Report.
2: Évidemment, non.
3: Oui, c'est une petite conclusion, c'est vague. Donc,
2: c'était juste rappeler la question que je voulais poser. Merci à tous, bonne nuit, reposez-vous bien et à bientôt.
3: Reviens quand tu veux, reviens plutôt vers 21h pour tous ces dossiers. Encadrant les bonnes nuits à toi, merci d'être venu. Et la conclusion de Nicolas Saint-Didier.
7: Je vous laisse avec vos questions et vos certitudes, surtout. Et je garde mes questions et mes certitudes pour moi. Et je vous souhaite une bonne nuit.
3: Ciao. Encadrant les bonnes nuits à toi, merci d'être venu. Reviens quand tu veux. Bon, moi, j'adore cette émission parce qu'il y a, voilà, il y a des gens, des gens très différents. Merci en tout cas à toutes celles et ceux qui viennent participer à nos échanges et nos discussions, à toutes celles et ceux qui étaient sur le chat de Maurice Radio Libre, et je te laisse avec une petite musiquette pour réfléchir à tout ce qui a été dit ce soir, il y a des choses intéressantes. Hein. Et puis demain soir, 21h pile, je serai là pour l'avant-dernière de la semaine.

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Bonsoir Maurice, Emmanuel, 42 ans de Marseille. Pour la soirée rock dansant, je propose le titre Panic Station du groupe britannique Muse. Le morceau est de très bonne sonorité disco des années 80, influencé par des artistes comme Stevie Wonder, George Michael ou encore Prince. Le choix qui va sûrement faire trembler les murs de nos cellules de confinement. Façon de remémorer certains souvenirs où le bain de foule était.